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1: Il est 8h à Paris, 6h en temps universel.
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1: Bienvenue à vous dans 10 minutes sur RFI édition spéciale à l'occasion du début de la Coupe du Monde masculine de football. C'est aussi à la une de votre journal. Bonjour Gaëtan Plenem.
3: Bonjour. 1250 footballeurs, 48 équipes, 104 matchs. Ça donne le vertige. On va prendre le pouls à Mexico où se joue la première rencontre. Mais aussi en Côte d'Ivoire où l'on croit plus que jamais à un succès des éléphants. Dans ce journal également, la visite du pape Léon XIV en Espagne, dernière étape aux Canaries. Et puis l'affaire Liana qui continue d'agiter la classe politique française.
1: Des lions indomptables, de l'Atlas et de la Teranga.
3: Il y a des dragons bosniens, des pharaons égyptiens, des bleus français, des oranges néerlandais, des diables rouges belges. À chacun son surnom, à chacun son emblème. Mais pour 48 équipes, le même objectif, le même rêve, remporter la Coupe du Monde masculine de football. Elle commence ce soir avec trois pays organisateurs. C'est une première, les États-Unis, le Canada et le Mexique. Là où le premier coup de sifflet sera donné ce soir au stade Azteca de Mexico. Mexico où les locaux vont forcément encourager leur équipe face à l'Afrique du Sud, quoique certains seront peut-être tentés de supporter un autre pays pour marquer leur mécontentement, car oui, il y en a dans la capitale mexicaine malgré cette grande fête du football. Reportage de Gwendolina Duval.
4: Sur une place du centre historique s'est improvisé un marché de vignettes panini. Henry et son fils collent celles qu'ils viennent d'acquérir.
5: Je prépare les petites cartes et tout ça. Nous avons déjà trouvé quelques joueurs. Celui-ci, je ne sais pas où le mettre.
6: C'est pour lui transmettre le goût du sport. Mon fils et moi, on adore.
4: Où allez-vous voir le match?
6: À la maison.
4: C'est pourtant au bout de la rue que se trouvent les écrans géants de la fan zone. Mais l'accès est limité et difficile d'accès à cause des travaux et du monde. Jaime fait la queue pour entrer dans le quartier.
6: Tout est fermé, tout est bloqué, c'est chaotique. On a la Coupe du Monde sur le dos. C'est regrettable, mais tant pis.
4: Côté des vendeurs proposent des maillots de l'équipe mexicaine et autres produits non officiels.
7: C'est 5 euros. J'en veux un pour mon frère, parce qu'à l'école, on leur a demandé d'apporter quelque chose en rapport avec la Coupe du Monde.
4: Comment vont les ventes de maillots?
7: C'est moyen parce que tout est bouclé. Cela nous affecte beaucoup. Aussi parce que nous ne sommes pas les bienvenus pendant la compétition.
4: Au milieu de l'agitation, les touristes comme Michael, venus de Californie, doivent se frayer un chemin au milieu des manifestations qui occupent les rues.
8: Tout est magnifique, mais il semble qu'il y ait aussi beaucoup de manifestations. Oui, je crois qu'il se passe beaucoup de choses.
4: Gwendolina Duval, Mexico, RFI.
3: Le Mexique qui affronte donc l'Afrique du Sud ce soir à 19h en temps universel. Et si vous ratez cette rencontre, pas d'inquiétude, vous aurez le temps de vous rattraper lors de cette 23e édition. 104 matchs au total, 48 équipes en lice, c'est du jamais vu. 10 venues d'Afrique, là aussi c'est un record. Et parmi elles, les éléphants, la Côte d'Ivoire, bien décidée à remporter son premier titre mondial. En tout cas, les supporters ivoiriens y croient dur comme fer, Binta Diagne.
9: Dans un maquis de Port-Boué, Karif Allah porte fièrement son maillot orange avec ses 3 étoiles. Ce supporter est enthousiaste pour les éléphants car leur victoire sur les bleus en match amical est pour lui un signe positif pour la suite.
10: La victoire sur la France, ça déjà nous mène sur la bonne voie. Nous avons confiance en nos enfants, nous savons que nous allons prendre cette coupe-là. On va pour la prendre.
9: Même optimisme affiché par Nestor.
11: On a une très bonne équipe, on est posé, on a entraîné. Et si aujourd'hui on est en Coupe du Monde, c'est qu'on va arriver loin. Moi, j'ai confiance à la jouer, j'ai confiance aussi à Faye et Metz.
1: Il n'y a pas une seule équipe qui vous fait un peu trembler?
11: Même pas.
9: Paulin, un autre supporter, est un peu plus prudent.
12: Il faut que le gars ait un mental costaud, parce qu'on joue contre des grandes nations. Moi, l'équipe qui me fait la plus peur dans la poule, c'est l'Équateur. Ils jouent dur, ils jouent comme les Africains. Et l'Allemagne, on a des binationaux, on a des gens qui jouent au niveau comme le Nicolas Pépé. Ils peuvent faire grande impression, parce que c'est le même style de jeu. Mais l'Équateur, j'ai un peu un petit pressentiment.
9: Prochain rendez-vous pour eux dimanche soir pour l'affiche Côte d'Ivoire-Équateur. Binta Diagne, Abidjan,
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3: Les Ivoiriens optimistes, et ils ne sont pas les seuls, vous aurez l'occasion de l'entendre tout au long de la journée. On va vous faire voyager sur RFI. On vous emmène dans les 48 pays qui sont en lice pour cette 23e édition qui n'aurait pas pu être co-organisée par les États-Unis sans l'engagement et l'implication de Donald Trump. C'est en tout cas ce qu'affirme le patron de la FIFA, la Fédération internationale de football, concernant le refoulement d'un arbitre somalien à son arrivée sur le sol américain, alors même qu'il possédait un visa en règle. Eh bien, Gianni Infantino juge l'incident malheureux, mais nous ne contrôlons pas tout, dit-il. La FIFA contrôle en tout cas les accréditations et elle en a délivré une à Christophe Glaise. Un geste symbolique alors que le journaliste français est emprisonné en Algérie, condamné pour apologie du terrorisme. La Coupe du Monde, ça commence donc ce soir et on suit ça sur RFI.
1: Oui, lors de notre journée spéciale, et ça commence par une édition spéciale à Presse Journal pour dresser le tableau de la compétition. Et on vous donne ensuite la parole à partir de 8h10, temps universel, dans Appel sur l'actualité pour que vous puissiez nous faire part de vos pronostics et de vos favoris.
3: Un favori, ce n'est pas lui faire offense que de dire que l'Iran ne l'est pas forcément, mais sa présence à ce mondial co-organisé par les États-Unis retient évidemment l'attention étant donné le contexte et cette guerre qui dure depuis plus de 3 mois maintenant. Cette nuit, nouveaux affrontements. Les Américains disent avoir visé plusieurs sites militaires iraniens. L'Iran a répliqué par des frappes contre des bases américaines de la région, à Bahreïn, en Jordanie, mais aussi au Koweït. Selon la République islamique, le détroit d'Ormuz serait à nouveau fermé jusqu'à nouvel ordre, ce que démentent les Américains.
1: Le pape Léon XIV poursuit et achève sa visite en Espagne.
3: Après avoir béni hier la plus haute tour de la Sagrada Familia à Barcelone, il est attendu dans les îles Canaries où il restera 48 heures. Une étape très symbolique alors que l'archipel est devenu ces dernières années l'une des principales portes d'entrée de la migration vers l'Europe. Et c'est notamment dans le port d'Arguineguín, l'un des plus sollicités pour le secours et la prise en charge de ceux qui tentent la traversée, que Léon XIV débutera sa visite. Reportage de notre correspondant Nicolas Kirilovitz.
2: Je trouve cela très bien et il faut venir le voir de ses propres yeux.
13: Carolina Santana habite à proximité du port d'Arguineguín.
2: Nous, les Canariens, sommes très solidaires envers tout le monde. Ici, nous accueillons tout le monde. Je ne pense pas qu'il y ait quoi que ce soit de mal à écouter un peu la parole du Seigneur.
13: Durant sa visite dans ce petit port exigu, le pape rencontrera notamment des migrants arrivés via des embarcations de fortune aux îles Canaries. Un moment qui servira également à mettre en avant tous les acteurs impliqués. José Antonio Rodríguez Verona sera présent. Il est l'un des responsables régionaux de la Croix-Rouge.
14: À une époque, nous avons vécu ici des émotions très fortes et nous continuons à en vivre. Souvent, ce sont des émotions de joie lorsque les interventions se déroulent bien. Mais il nous arrive aussi de nous sentir vaincus lorsque des personnes qui arrivent ici meurent ou arrivent déjà décédées. C'est pourquoi j'aime l'appeler le port des émotions. On sait comment on arrive ici, mais on ne sait jamais comment on en repartira.
13: Après Arguineguín, Léon XIV prendra la direction de Las Palmas pour une rencontre, cette fois-ci avec des membres de l'Église, avant la tenue d'une messe géante en fin de journée dans le stade de foot local où sont attendues près de 40 000 personnes. Nicolas Kirilovitz, Arguineguín, RFI.
3: En France, c'est demain à Florence, dans le sud du pays, qu'auront lieu les obsèques de Liana. Ça se fera dans la plus stricte intimité, comme le réclame la famille de cette collégienne de 11 ans, dont le meurtre et les dysfonctionnements dans la chaîne de l'État qu'il a mis en lumière continuent d'agiter le pays. Ça ressemble même de plus en plus à une véritable crise politique. Le gouvernement est sous pression et face à lui, des députés et des sénateurs qui veulent peser dans le débat sans pour autant être tous alignés sur les réponses législatives à apporter. Marie Lecoq a chacun sa vision du problème.
15: À commencer par l'ancienne Premier ministre, pour Elisabeth Borne, il faudra du temps avant d'arriver à une véritable solution.
16: Je pense que ça n'est pas d'ici la fin du quinquennat qu'on réglera les problèmes de protection de l'enfance. On a besoin d'avoir une politique globale.
15: Une politique globale, il y en a bien une dans les cartons depuis décembre dernier. Une loi intégrale visant à revoir de fond en comble le système pour mieux lutter contre les violences sexistes et sexuelles. Parmi les signataires, Arnaud Bonnet, député écologiste, il plaide pour que la loi soit adoptée au plus vite.
17: On fait par à-coup progressif des petites touches, mais sur quelque chose qui est dysfonctionnel à la base.
15: Les sénateurs, eux aussi, veulent montrer qu'ils prennent la situation très au sérieux. Ils ont d'ailleurs été les premiers à auditionner le Premier ministre et le garde des Sceaux. Aujourd'hui, ils demandent des moyens pour lancer une commission d'enquête sur les dysfonctionnements de la justice. Mais pour Romain Eskenazi, porte-parole du groupe socialiste à l'Assemblée nationale...
18: Qu'il y ait une enquête interne, pourquoi pas ? Il me semble que c'est plutôt l'administration de la mener qu'à des parlementaires.
15: De leur côté, les députés Rassemblement National essaient de profiter d'un gouvernement embourbé pour en tirer un bénéfice électoral. Christian Girard, député RN.
19: Dans notre gouvernement, il n'y a plus personne qui gère rien. C'est le foutoir complet. 2027 est encore loin, malheureusement.
15: L'affaire Liana continue d'agiter les tensions. Il risque de devenir un enjeu de la campagne présidentielle qui débute.
3: Marie Lecoq. Et puis en basket, un coup dur pour les Spurs de Victor Wembanyama qui ont à nouveau perdu cette nuit en finale de la NBA. Ils sont désormais menés 3 matchs à 1 par les

0: Entendre ça, de la joie, des acclamations pendant un mois, ça ne va être que ça pour le plus grand bonheur des fans de la première heure, celui des amateurs occasionnels. Pour les autres, ça risque d'être long, pense à eux aussi ce matin. La Coupe du Monde de foot commence ce soir, une 23e édition en tout point différente des autres, car démesurée, trois pays organisateurs, le Canada, le Mexique et l'Amérique de Donald Trump, 16 villes hôtes, jusqu'à 4000 kilomètres qui parfois les séparent, et sur le terrain, 48 pays, 10 nations africaines qualifiées. À la fin, il n'y aura qu'une équipe qui repartira auréolée d'une étoile. On connaît déjà une partie du palmarès. La Coupe du Monde 2026 est la plus chère, la plus inaccessible, la plus polluante et peut-être même la plus décriée. En tout cas, ça commence aujourd'hui, on en parle sur RFI, en direct à la radio et sur notre chaîne YouTube. À mes côtés ce matin pour débuter cette journée spéciale sur RFI, ils seront avec nous jusqu'à 10h. Deux invités, Claude Leroy, ancien joueur international, vous êtes sélectionneur du Congo, c'est officiel depuis avant-hier. Et vous êtes passé avant ça par plusieurs autres sélections nationales du continent. Vous avez dirigé le Cameroun, le Sénégal, la RDC, le Ghana. Avec les Lions Indomptables, vous avez remporté une CAN, c'était en 1988. Et vous avez participé à plusieurs Coupes du Monde, vous êtes bien sûr un témoin de premier plan du foot et notamment du foot africain. Bonjour Claude Leroy.
1: Bonjour Andréane.
0: Et puis avec nous également, autour de la table, Benjamin Moukandjo. Bonjour.
2: Bonjour.
0: Vous êtes Camerounais, ancien joueur international. Vous avez remporté la CAN 2017 avec les Lions Indomptables. Vous avez participé à la Coupe du Monde 2014 et vous intervenez régulièrement. Nos auditeurs le savent, bien sûr, dans notre émission Radio Foot International. Voilà. Merci à vous deux d'être là. On sera aussi ce matin avec nos correspondants, nos envoyés spéciaux dans les pays hôtes, dans les pays qualifiés, à l'écoute des supporters. RFI passe en mode Coupe du Monde, ça y est, et ça va durer jusqu'au 19 juillet. Bienvenue. Alors Claude Leroy, quelques mots d'abord pour nous décrire votre ressenti, vos sensations en ce début de Coupe du Monde. C'est toujours un moment particulier.
1: Quand on est footeux, bien évidemment, c'est un grand moment de bonheur, cette Coupe du Monde. Ou en tout cas, ça devrait l'être. Bon, disons que j'ai quand même une approche un petit peu plus distanciée cette année, parce que ce sont les États-Unis de Donald Trump, parce qu'il y a un président de la FIFA qui est un mégalo médiocre, qui dit qu'il n'est pas sur le toit du monde, mais qui se prend pour le chef du monde. Il n'y a qu'à voir ce qu'il a demandé comme demande de sécurité pour aller au Canada. Quelque chose.

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0: 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L'ADN, l'émission qui se promène dans le champ du mouvement. En cheminant, Magali se met à l'écoute d'actions, d'événements ou encore de témoignages d'acteurs et actrices remarquables des territoires drômois et ardéchois qui agissent et réagissent au cœur de l'incontournable transiliance qui s'opère dans ce contexte flex et complexe de ce début de troisième millénaire. Internet, c'est politique. Pourquoi ? Parce qu'Internet revisite les moyens de communication entre êtres humains et a donc une influence majeure sur la société. Résine, constitué en association Loi 1901, est un fournisseur d'accès à Internet local en Isère, Drôme et Ardèche, à prix juste, contrôlé par ses membres, neutre et émancipateur. Résine est structuré en groupes locaux, ce qui permet d'organiser une proximité entre les bénévoles et les usagers. Au cœur de son action, Résine mène une démarche d'éducation populaire avec des interventions en milieu scolaire, des soirées questions-réponses en local. Aujourd'hui, la Maison de l'Aventure à la Chapelle en Vercors accueille une rencontre de ce réseau pour un week-end d'échange et de travail.
1: Tu peux m'expliquer un peu de quoi il en retourne ? Je sais que c'est une question de fibre libre.
2: Ouais, c'est un réseau fibre qui est tenu par Résine, qui est une association 1901 qui a pour but de fournir de l'accès à la fibre et de l'éducation populaire pour mieux maîtriser l'internet, qu'est-ce que c'est, et mieux comprendre ce qui se passe.
1: Okay.
2: C'est vraiment pour tout le monde. La condition pour bénéficier de la fibre, c'est d'être éligible, que le logement soit éligible, donc raccordé par la DSP du département.
1: D'accord. Et techniquement, si on adhère à Résine, qu'est-ce qui se passe ?
2: Alors, ici, on est sur un modèle où le réseau a été développé par un opérateur privé, mais sur demande du département. Donc, c'est un réseau d'initiative publique. Et une fois ce réseau-là financé en grande partie par le public, tous les opérateurs sont à égalité pour récupérer les abonnés. Il suffit qu'il soit présent dans le centre de données de livraison des abonnements fibres. Et ils vont tous payer la même redevance, du même montant, à l'opérateur pour pouvoir accéder à l'abonné. Et donc le réseau entre l'abonné sur le Vercors jusqu'à Valence, c'est le même pour tout le monde, quel que soit l'opérateur.
1: Ok.
2: Et après, à partir de Valence, là, chaque opérateur vient récupérer le flux de ses abonnés et l'amène jusqu'à un point d'interconnexion, Internet, interconnexion de réseau, et donc jusqu'au prochain point d'interconnexion avec les autres réseaux qui constituent l'Internet. Pour Résine, ce point-là est situé dans un centre de données à Lyon.
1: Ok. Ouais, c'est quand même un petit...
2: Bah ouais, hein.
1: Je me dis peut-être j'aurais besoin de venir à un atelier, comment ça se passe? Alors les ateliers d'éducation populaire pour expliquer comment ça se passe, comprendre mieux comment ça s'organise.
2: Ah ben peut-être qu'on en organise un sur le Vercors.
1: Ouais, super.
2: Ça serait peut-être l'occasion.
1: À la chapelle en
2: à la
1: Vercors.
2: Chapelle. Bon là honnêtement aujourd'hui avec tout ce qu'on a discuté, ça pourrait passer pour un atelier d'éducation populaire parce que justement la procédure d'abonnement c'est pas lisez vite et signez en bas et si on essaye d'expliquer ce que fait Résine, en quoi il est différent, comment ça fonctionne avec un abonnement, des frais d'accès au réseau mais qui sont laissés à prix libre et appréciés par l'utilisateur, sachant que ça coûte de l'argent à Résine, donc après les gens donnent
1: en conscience,
2: on va dire. Voilà. Là, le but était d'en parler pour expliquer comment fonctionne le système aussi, parce que c'est pas si simple finalement. Les techniciens qui vont venir chez les abonnés, en fait, ils sont pas choisis par l'opérateur. L'opérateur va passer commande auprès du département en disant moi j'ai un abonné ici, et le département fait son affaire d'envoyer les techniciens.
1: Okay.
2: Donc ça nécessite de coordonner pas mal de structures différentes.
1: Alors, mais dis-moi si je comprends bien. Ça veut dire que Résine, finalement, devient fournisseur d'accès pour la fibre, Internet.
2: Oui.
1: Mais sa particularité, c'est de faire de l'éducation populaire. C'est-à-dire que Elle renseigne ses adhérents, mais sinon le système elle-même.
2: Oui, techniquement, il va se passer à peu près la même chose. À une petite différence près, c'est qu'on revendique de faire un réseau qui est neutre, c'est-à-dire sans privilégier certains flux, certains paquets. Les abonnés font ce qu'ils veulent avec leur réseau et nous, on fait au mieux pour transporter leurs données. Ce qui n'est pas nécessairement le cas chez tous les opérateurs qui peuvent avoir des services payants dont ils pourraient favoriser le transit pour que le service payant marche bien.
1: Okay.
2: Voilà.
1: Ouais, faire manger leurs copains, quoi.
2: Oui, leurs copains ou eux-mêmes directement d'ailleurs. Le système de tarification de résine, il est prévu pour être que l'association soit autonome financièrement sur l'activité de fournisseur d'accès. Alors, Résine, c'est une association de 800 membres, dont 600 abonnés actifs. Alors, il n'y a pas que de la fibre, parce que sur Grenoble, ils ont aussi de la radio, comme la souris verte, et ils fournissent aussi, ils ont une grosse fibre métropolitaine, donc ils fournissent aussi des services de réseau très costauds pour diverses grosses boîtes ou institutions sur Grenoble. Et donc c'est réparti sur la Drôme, l'Ardèche, donc il y en a, et l'Isère. Donc l'Isère, ça fait la Chartreuse, le Grésivaudan, le Trièves, le Royan isérois, et sur la Drôme, un sur Cré. Voilà, donc on en a un sur le Vercors Sud, dont je suis un des heureux représentants. Voilà, il y en a. Là, on était avec des futurs abonnés et c'est bien possible qu'un jour en naisse un à 10. voilà, il y en a un petit peu dans toutes les régions. Et du coup, ça fait des groupes qui peuvent animer des permanences, des formations. Il y a un

0: là c'est vraiment une grosse réunion de boulot. Okay. Pour faire avancer sur tous les petits sujets et gros sujets de résine. Et puis samedi matin et dimanche matin, on fait des ateliers divers et variés. Ça peut être sur bosser sur le système d'information de résine, comment on prend les abonnements, comment gérer les tickets. Là, il y en avait la dernière fois, c'était sur la tarification solidaire, là, qui est une chose qu'on met en place et qui devrait se mettre en place d'ici 2027. Demain, là, on va en faire un de flashage des routeurs. Alors, parce qu'en fait, on fournit des routeurs aux abonnés qui en ont besoin. Et ces routeurs-là, on les laisse pas avec le logiciel d'origine. Bien entendu, on met un logiciel libre à la place et on donne tous les codes aux abonnés. Donc ils peuvent bidouiller, ils peuvent le casser, il y a un bouton reset, on peut revenir à zéro et recommencer. Voilà, on incite les gens qui veulent jouer à jouer et à mettre les mains dans le cambouis. Donc on va remplacer la mémoire interne du routeur par cette mémoire libre. Comme on peut faire sur des téléphones ou sur des ordinateurs.
1: Merci Michel Roche. Alors, vous êtes venu à cette soirée d'information et d'invitation à vous abonner à Résine. Et ça s'est bien passé ?
2: Ouais, ça s'est plutôt bien passé, ouais. Très bien, très bienveillant. Il nous a bien expliqué comment ça fonctionnait. C'est intéressant aussi sur des sujets via l'internet. C'est un sujet qui est assez important puisqu'on l'utilise au quotidien et on ne sait pas forcément comment ça fonctionne. Et donc, ouais, nous, c'était important pour nous de passer sur un abonnement comme ça, plus engagé et puis aussi derrière être dans cette dynamique d'échange et de pouvoir apprendre et partager.
1: De comprendre un peu sur quel chemin on se balade quand on va sur l'internet.
2: Ouais, exactement.
1: Donc vous avez pris votre adhésion.
3: C'est en cours. Ouais. Puis on est dans l'attente que tout se mette en place, mais en tout cas ouais, on est bien content de pouvoir adhérer à cette association.
1: Okay. Et techniquement alors comment ça se passe? Vous allez devoir changer des trucs chez vous? Comment ça va se passer?
3: Et nous on vient tout juste d'arriver, on n'a pas pour l'instant de fournisseur d'internet, donc du coup c'est vraiment une création dans notre nouvelle maison. Donc on n'a pas grand chose à faire à part attendre qu'il y ait des petits travaux qui se fassent en amont pour qu'on puisse justement avoir la fibre jusque chez nous parce qu'elle n'arrive pas pour l'instant chez nous. Et une fois que ça sera en place, on va pouvoir effectivement brancher les fils et puis que tout se passe bien.
1: Ah oui, d'accord. Donc, faut que sur votre commune, le chantier de l'installation de la fibre arrive, c'est ça, se finalise.
3: Ouais,
1: ok. C'est ça. Bon, félicitations.
3: Merci. Ouais.
1: Et alors, toi, tu es
4: Olivier.
1: Olivier de Résine. Est-ce que je peux me permettre de t'inviter à me dire quel rôle tu joues dans l'association de Résine?
4: Moi, je suis le dernier fondateur de Résine encore dans l'association, parmi les bénévoles. Donc je fais partie des quelques bénévoles les plus actifs dans l'association. Je fais partie du groupe de Grenoble. Alors contrairement à ce qu'on pense, une structure comme Résine, c'est pas que de l'informatique, c'est plein de choses différentes. Et donc la plupart de mon temps que je passe à Résine sont sur des sujets non informatiques et non réseau, plutôt de l'animation de structures, quoi.
1: Qu'est-ce que t'entends par là exactement?
4: À Résine, on est un collectif plutôt horizontal. On a une soixantaine de bénévoles répartis dans une dizaine de groupes locaux, essentiellement en Isère, mais aussi dans la Drôme et en Ardèche. Et on a un fonctionnement, on a des réunions mensuelles et des réunions trimestrielles, comme ce qu'on fait ce week-end-là à la chapelle. Et tout ça, ça demande de l'organisation, de mettre de l'huile dans les rouages, et voilà.
1: Donc c'est une sorte de coordinateur, en fait?
4: Oui, comme au moins deux autres personnes, on est trois à mettre beaucoup d'énergie là-dedans, ouais.
1: Ouais, super, bravo, merci beaucoup, et puis à demain alors.
4: Super.
1: Bonne soirée.
4: Merci.
5: Martin, moi je suis bénévole à Résine depuis 3 ans maintenant.
1: Tu es bénévole et qu'est-ce que tu aimes bien faire?
5: Je mets pas mal de temps sur un peu de secrétariat, j'anime les permanences dans le groupe de Grenoble et j'essaie d'être présent dans aussi la vie, on va dire, interne et animée, toutes nos réunions et nos sessions de travail. Il n'y a pas que de la partie technico-technique d'informatique, il y a besoin de beaucoup de choses. Il y a des gens qui font beaucoup de trésorerie, il y a pas mal de secrétariat. Toute la vie associative, avec en plus le fait qu'on a beaucoup de flux d'interactions parce qu'on a des services en cours, donc il y a ça demande.

0: De la gestion, quoi, et du support. Puis il y a aussi toute la partie éducation populaire qu'il faut animer. Et donc il faut monter des événements et il faut y participer, préparer un cours, une intervention, un jeu pour présenter le réseau. Enfin, il y a pas mal de choses.
1: Ouais, génial. Et toi, qu'est-ce qui te fait kiffer, en fait, à Résine? Pourquoi tu es rentré dans ce réseau?
0: Ben moi, parce que je suis développeur à la base et je connaissais rien du tout à Internet en tant que bon développeur informatique. Et du coup, je suis venu pour voir comment ça marche. Voilà, donc j'ai découvert plein de choses intéressantes. Et du coup, je suis resté. Parce que c'était bien.
1: Super, merci beaucoup. Et toi, tu veux te présenter ?
2: Ouais, je peux. Donc, moi, c'est William. Je suis bénévole depuis pas très longtemps, depuis quelques mois. Je découvre encore la structure. Et moi, je suis beaucoup dans la partie technique pour l'instant. En fait, j'étais venu parce que j'avais un projet, je voulais monter un projet de réseau radio et en fait j'ai réalisé que Résine faisait déjà quelque chose de similaire. Donc je me suis dit que j'allais venir pour comprendre, apprendre sur ce que fait Résine et au passage je file un coup de main. Et voilà, petit à petit j'en fais de plus en plus. Voilà.
1: Qu'est-ce qui te donne envie de rester?
2: J'aime bien la manière dont fonctionne l'asso. Donc en fait, ce que je fais là en associatif, ça ressemble pas mal à ce que je fais dans mon travail aussi. Mais dans un cadre associatif, je trouve qu'il y a plus de place à la discussion et c'est plus intéressant la manière dont on converge vers des solutions. Je trouve que c'est plus fonctionnel et c'est plus agréable aussi, en fait, finalement. En fait, oui, ce qui me gêne, je pense, dans mon métier plutôt d'informaticien, c'est qu'il n'y a pas forcément toujours de l'humain. Et là, en fait, ça en apporte beaucoup dans un métier qui paraît très technique, mais en fait, vraiment pas que.

0: Bonjour, alors bon, j'arrive ce matin, samedi.
1: Moi je suis Alain par exemple et je viens du groupe local du Nord-Isère. Donc on a un local à Saint-Jean-de-Bournay où on accueille tous les mois les gens qui sont intéressés par Résine. C'est un nouveau groupe local, donc aujourd'hui on est 4 bénévoles à assurer l'animation du groupe local. Et on doit avoir, alors j'ai pas le chiffre précis, mais on a une dizaine d'adhérents chez Résine.
0: Depuis combien de temps ?
1: Alors, moi, je suis donc membre de Résine depuis 2 ans et le groupe local a moins d'un an encore.
0: Ok.
1: Voilà, donc c'est tout jeune.
0: Super.
1: Je pense qu'il y a très peu de gens qui imaginent la possibilité d'un fournisseur d'accès Internet associatif. Donc, effectivement, il faut dire aux gens que ça existe, c'est possible.
0: Tout à fait. Et il y a une dimension d'éducation qui a l'air quand même super intéressante.
1: Clairement, nous, effectivement, on fait aussi partie de cette association pour expliquer aux gens qu'aujourd'hui, le numérique a des enjeux vitaux pour tout le monde. Plus personne ne peut vivre sans utiliser le numérique. Enfin, il y en a encore quelques-uns, mais ça devient vraiment des exceptions. Et pour le coup, il y a des enjeux aussi politiques derrière ça. Et effectivement, donc avec Résine, on a aussi ce discours politique pour dire aux gens qu'il est important de se rendre compte de ce qu'ils font quand ils utilisent les outils numériques et qu'il y a peut-être des chemins de traverse qui sont intéressants de conserver.
0: Merci à toi.
1: Je t'en prie.
2: C'est la vision.
0: Bonjour.
3: Bonjour.
0: Est-ce que tu veux bien te présenter,
3: oui,
0: dire
3: sûr.
0: D'où tu viens? Tu dois être issu d'un groupe local du réseau Résine.
3: Exactement, donc je m'appelle Aurélien, je fais partie du groupe local de Grenoble à Résine. Ça fait à peu près 2 ans que je suis dans ce groupe local. Et moi je suis arrivé à Résine parce que ça me semblait intéressant cette proposition de fournir Internet sans passer par des grandes entreprises qui ont un monopole entre guillemets, bon à plusieurs, mais qui n'ont pas d'alternative apparente, à part les 4 grands classiques Bouygues, Orange, Free, SFR.
0: Qu'est-ce qui a fait le déclic en fait pour t'engager dans ce réseau ?
3: Je viens d'une formation d'ingénieur en informatique, je travaille dans ce milieu, donc j'avais quand même une appétence et une connexion avec le domaine du réseau et de l'internet en général. Et puis donc après, en format associatif, c'est là que je me suis dit mais on peut faire des choses aussi intéressantes au niveau humain, pas seulement au niveau de la technique. Et c'est comme ça que je suis arrivé à Résine.
0: Est-ce que tu peux développer un peu ce qui se passe au niveau humain au sein du réseau ?
3: Le réseau et spécifiquement Internet, c'est à la base une manière de quand même connecter des gens et des idées. Et maintenant, c'est quand même très abstrait. On paye quelqu'un et on a accès à Internet. Et donc, je trouve que c'est assez intéressant d'avoir aussi une connexion humaine dans qui te fournit accès à Internet.
0: Toi, tu mets vraiment l'accent sur la part humaine à travers l'utilisation du réseau.
3: Exactement, oui.
0: Merci beaucoup. Et bonjour, et encore un membre du réseau. Il y a du monde ce matin à la chapelle en Vercors, à la maison de l'aventure. Bonjour.
4: Bonjour.
0: Tu peux te présenter, nous dire ce qui t'a amené à Résine, de quel groupe local tu fais partie?
4: Ok, je m'appelle Valérian. Moi, je suis arrivé à Résine il y a 11 ans bientôt, quand je suis arrivé à Grenoble, donc je suis parti du groupe de Grenoble, pour des raisons politiques, ça m'intéressait de comprendre comment on pouvait fabriquer un réseau collectivement.
0: Techniquement, tu étais déjà dans le bain, quoi, toi ?
4: Techniquement, je suis incompétent. Du coup, c'est pas mon sujet du tout. Les activités que je fais à Résine, ça va être beaucoup d'explications de vulgarisation de comment ça fonctionne. Je gère avec d'autres la partie les sous. Je vais faire pas mal de choses au niveau de l'éducation populaire, mais par contre, je vais pas du tout être capable de configurer les machines moi-même. Je comprends à peu près ce qui s'y fait, mais de là à être capable de le faire, c'est un grand pas. Et du coup, c'est comme ça que j'ai rejoint Résine. C'était vraiment pour, justement, c'était pas pour faire de la technique, c'était pour fabriquer quelque chose collectivement en commun avec d'autres gens. Le travail auquel je pense avoir contribué avec beaucoup d'autres, c'est justement de déplacer le fonctionnement de Résine d'une approche très technicienne vers une approche politique. Et en réalité, quand on arrive dans ces environnements-là en étant non-technicien, moi je suis chercheur en sciences humaines, donc ça n'a rien à voir, on se retrouve à vouloir participer au débat politique, mais être empêché par la difficulté de compréhension des enjeux techniques. Et là où c'est des environnements qui sont accueillants et agréables, c'est justement que Il y a eu les gens qui étaient techniciens, qui étaient là au départ, ont pris énormément de temps pour diffuser la compréhension suffisante de la technique pour qu'on puisse aborder les enjeux politiques sans être bloqué par la difficulté. Ceci étant dit, moi, j'étais pas venu là pour faire de la technique, et finalement, j'ai choisi de ne pas mettre les mains dedans la technique. Justement pour garder cette position-là et garder maintenir ça. Après, effectivement, je comprends de mieux en mieux ce qui s'y fait. Je suis toujours aussi incapable de configurer les machines correctement, mais c'est pas ma question, c'est pas la raison pour laquelle je suis là. J'aime à dire qu'une fois que la prise a disparu dans le mur, les gens comprennent pas bien ce qui se passe derrière. Tu as parlé de dématérialisation plus tôt, c'est très très matériel ces choses-là, c'est beaucoup de tonnes de silicium, de cuivre et d'autres matériaux divers et variés. Donc justement, ça permet d'aborder ces questions-là. Et puis ça permet aussi, un réseau, c'est parce que justement il a toute cette infrastructure matérielle, il a aussi beaucoup d'enjeux politiques. Donc dans les choses que j'ai pu aussi contribuer à faire au sein de Résine, c'est aller voir un petit peu les élus, aller voir les administrations, aller faire ce lien-là entre les besoins qu'on a nous et la vision qu'on a nous de ce que devrait être le réseau et la manière dont il se construit par les acteurs industriels. Essentiellement aujourd'hui, puisque c'est le développement des réseaux est finalement assez peu porté par le public, à l'exception donc dans les zones peu denses, le réseau de fibres est porté par le public, puis délégué, sous-traité à du privé. Et donc la question, c'est comment est-ce que le public, par exemple, choisit de jouer son rôle de cadre ou pas. Ça, c'est un exemple très concret sur la fibre. Est-ce que le département choisit d'imposer aux délégataires des contraintes un peu fortes ou pas? Ça a été le cas en Isère. On y a probablement contribué avec Résine. C'est pas le cas dans d'autres départements où, en fait, l'opérateur privé fait absolument ce qu'il veut. Voilà. Après, malgré les contraintes du public et malgré les choses, le délégataire en Isère a construit un réseau, alors avec beaucoup de malfaçons au début, aujourd'hui c'est en train d'être réparé, mais du coup qui fait qu'encore aujourd'hui il y a des enjeux politiques forts sur le réseau, au-delà de comment est-ce qu'on le construit, il y a des enjeux politiques de zones blanches, de zones grises, donc des endroits où le réseau il existe mais il est très fatigué, par exemple pour la fin de la DSL, de zones blanches où il n'y a juste pas de connexion internet, suffisante pour travailler pour de vrai, et voilà, tout ça c'est des enjeux qui sont des enjeux dans lesquels on essaye aussi d'intervenir, on estime que c'est notre rôle aussi d'intervenir, et de porter une voix qui n'est pas une voix d'acteur industriel à but lucratif, mais qui est une voix d'un acteur qui a une compréhension du réseau, tout en étant à but non lucratif. Donc ça peut aussi avoir son intérêt. Et cette dimension-là, ouais, c'est pareil, ça fait partie des endroits où moi, je me suis assez investi.
0: Dans la gestion financière?
4: La partie gestion financière aussi, ça reste une résine, ça reste une machine qui commence à grossir, dans laquelle on a aujourd'hui un salarié, il n'y a pas longtemps on en avait deux, bientôt on en aura de nouveau deux. Il faut s'assurer que les salaires sont payés, il faut s'assurer que tout le monde s'y retrouve, il faut aussi s'assurer qu'on ne fait pas payer des membres quand la connexion ne fonctionne pas, parce qu'on essaye de pas faire des choses qu'on reproche aux autres opérateurs. Voilà, donc il y a tout ça, et c'est pas mal de travail au quotidien. Sur la partie gestion des sous, on est 4 aujourd'hui à Résine, bénévoles. Il n'y a pas de salariés sur ce travail-là. Et du coup, c'est quand même pas mal de travail. Il y a aussi, notamment pour justement financer une partie des salaires de façon temporaire, le temps qu'on grossisse, de la recherche de subventions. Ça fait partie aussi des choses que j'ai pas mal faites.
0: Alors, est-ce que tu aurais un message pour donner envie à des personnes qui ne connaissent pas ce réseau de Résine?
4: Globalement, il y a beaucoup de discussions en cours en ce moment sur des notions de souveraineté numérique ou d'autonomie stratégique, si on n'aime pas le terme de souveraineté, qui se pose. Et tout le monde voit bien qu'il y a un problème avec les services états-uniens qu'on utilise trop. Mais en fait, rarement, on se pose la question des infrastructures et de comment est-ce qu'on maîtrise nos infrastructures. Et donc, l'enjeu de rejoindre Résine, c'est pas tant pour apprendre à faire de la technique ou parce qu'on sait faire de la technique, mais c'est parce qu'il y a un enjeu de comment est-ce qu'on gouverne collectivement nos infrastructures, comment est-ce qu'on décide de comment elles sont fabriquées, de comment elles sont maintenues et de comment elles sont utilisées. Et que, étant donné que Internet est devenu le support de l'essentiel de nos vies professionnelles, personnelles, etc., se poser la question de comment est-ce qu'on participe à l'infrastructure et comment est-ce qu'on a le contrôle sur cette infrastructure aussi, ça me semble assez essentiel. Et effectivement, du coup, pour conclure là-dessus, c'est si vous venez à Résine, vous n'avez pas besoin d'être technicien ou technicienne, c'est un réseau, enfin c'est un espace, c'est un réseau social, réseau humain, dans lequel au final les compétences techniques ne sont plus du tout essentielles. Mais par contre, effectivement, il y a une question de comment est-ce qu'on s'organise collectivement pour gérer, ces, y compris ces infrastructures techniques. Donc venez, venez si ça vous intéresse. Il y a des groupes locaux à plein d'endroits dans les différents départements qui seront très heureux de vous accueillir et dans lequel on prendra du temps pour vous expliquer comment ça marche. Mmh. Au niveau national, on est fédéré dans une fédération qui s'appelle la FFDN, donc ffdn.org. Il faut aller sur ffdn.org et chercher les différents membres et contacter le membre le plus proche. Il y en a à peu près partout sur tout le territoire français. On doit être une trentaine d'assos actives.
0: Tu peux nous dire ce que veut dire le sigle ?
4: Alors, FFDN, c'est un sigle absurde parce que c'est Fédération FDN. Et FDN, c'est le plus vieil opérateur encore en activité en France, qui était en activité avant Orange et compagnie sur le réseau. Mais globalement, FDN, ça veut dire French Data Network. Enfin, ça veut toujours dire ça. FDN, c'est une asso qui, pour le coup, elle, propose du réseau au niveau national, mais la plupart des opérateurs de la fédération, et en fait, a souhaité arrêter de grossir et plutôt a choisi d'essaimer pour éviter de concentrer et de plus connaître ses membres et de plus voir ses membres et de garder une gouvernance qui avait du sens. Et du coup, ils ont essaimé et il y a beaucoup de fournisseurs qui se sont développés plutôt au niveau local, dont Résine, qui a une. Voilà, ça, c'est un mouvement qui s'est fait il y a une quinzaine d'années et Résine a 13 ans.
0: Merci beaucoup.
4: Merci à toi.
0: Alors bonjour, ben enfin une fille. Je viens de croiser plein de gars là. Alors ben, est-ce que tu veux bien te présenter et me dire ce qui t'a. Amie à Résine,
2: ouais.
0: Hein, et comment tu es actrice au cœur de ce réseau ?
2: Alors, du coup, moi, je suis Aka. Je suis arrivée à Résine juste avant le Covid. À la base, je voulais me poser des questions un petit peu sur Internet, comment ça se passait. J'avais aussi envie de me poser des questions autour du code, du développement. Et la toute première réunion Résine que j'ai faite, on est monté tout en haut de la Bastille pour bouger une antenne, pour regarder comment ça se faisait. Donc tout de suite, ça a été quelque chose de très pratico-pratique. Et la deuxième réunion, je suis arrivée à un atelier. Tout le monde était sur son ordinateur, très peu de gens se parlaient. Et j'ai été rattrapée par des anciens de Résine qui m'ont dit « Bon, alors, on va essayer de t'inclure et de faire en sorte... de trouver des choses qui, toi, t'intéressent. » Et du coup, j'ai jamais quitté Résine. Moi, ce qui m'a énormément plu et qui me pousse à rester, c'est vraiment l'engagement politique, l'aspect politique. Et surtout, je trouve que ça fait partie des associations qui pensent la gouvernance, qui pensent les rapports de force et qui pensent toute la structuration humaine qu'il y a autour. Aujourd'hui, on essaie par exemple, il y a toujours évidemment des rapports de force, hein, il ne faut pas se leurrer, il y a des gens qui connaissent plus et qui maîtrisent plus que d'autres, et notamment sur tout ce qui va être l'infrastructure. Mais malgré tout, personne n'est complètement indispensable. Et c'est une association dans laquelle on peut dire, ben là, il faut que je m'arrête pendant 6 mois. Et en fait, je m'arrête pendant 6 mois et je reviendrai peut-être, peut-être pas. Et en fait, l'association va continuer de fonctionner. Il n'y a pas d'essoufflement bénévole, on fonctionne par groupe locaux. Et donc tous ensemble, ensemble, parce qu'il y a quand même aussi, il y a quand même beaucoup de femmes qui ont jalonné aussi la construction et la création de Résine et qui ont été là temporairement et d'autres qui sont là depuis très très longtemps. Chacune de ces groupes locaux, on se retrouve en équipage comme ce qu'on fait aujourd'hui et c'est là notre centre névralgique de décision. Et donc du coup, pendant ces temps-là, donc on se réunit une fois par mois et donc pendant ces temps-là, on arrive quand même, alors qu'on est un cœur actif de bénévoles d'une soixantaine, et ben on arrive quand même à mobiliser 50% du cœur associatif. Et ça, c'est énorme. Et sur... des groupes locaux qui couvrent un territoire gigantesque en fait. Enfin, on peut vraiment parler de réseau à ce niveau-là. Et on réinvente en fait la démocratie aussi à ce niveau-là, sans se leurrer, sans en faire quelque chose de très théorique, de très... On la vit en fait, cette construction. Il y a des fois on se trompe, il y a des fois on fait des bêtises et on revient et on crée des nouveaux process qui s'adaptent au grossissement de Résine aussi. Et typiquement là, le week-end auquel toi t'es en train de participer, c'était des choses qui n'existaient pas il y a 3 ans. Et en fait, comme on est de plus en plus gros et qu'on a de plus en plus besoin de se voir, de se rencontrer, ben c'est pour ça qu'on fait ça. En fait, je suis rentrée un peu par hasard au début parce que je voulais faire des choses. Et en fait, très vite, comme tu l'as compris, moi, ce qui m'a plu, c'est la structuration et la réflexion autour de la gouvernance, de comment on s'organise, matériellement en fait. T'as des chercheurs qui la pensent et puis t'en as d'autres qui la font. Et ça m'a énormément plu. Et la place des femmes aussi, et des personnes LGBTQIA+, aussi au sein de Résine, et aussi en lien avec Internet. En fait, Internet, on a été dépossédés, nous en tant que femmes, parce que en fait, c'est nous qui avons participé à sa création, et derrière tous les hommes qui ont construit Internet, jusque dans les années 80, il y avait toujours des femmes, et beaucoup beaucoup de femmes, bien plus qu'on ne le pense. C'est un métier qui est extrêmement genré encore aujourd'hui, et on a des personnes, du coup, qui font Internet, et ces personnes qui la font, et ben c'est des hommes. Majoritairement. Des hommes, et pas n'importe quels hommes non plus. C'est des hommes blancs, qui ont un certain niveau social. Du coup, ça se joue. Ça structure ce qui existe aujourd'hui dans... Enfin, je parle d'Internet, c'est très vaste, mais en fait, à toutes les étapes, on peut pas se laisser déposséder de ces lieux et de ces espaces. On doit aussi être présente, nous, en tant que femmes, et les communautés LGBTQIA+, doivent se réinvestir pour pas les laisser. Ici, à Résine, on a la place de pouvoir le faire et de comprendre comment ça fonctionne et de se réapproprier. En fait, il y a vraiment un enjeu d'empowerment derrière et de lutte, en fait, de lutte anticapitaliste, de lutte féministe. Et c'est un lieu où on peut le faire. Donc, ça fait aussi partie des choses que je fais à Résine et qu'on est plusieurs à faire à Résine. Et voilà, qu'il ne faut pas lâcher.
0: quand tu dis les femmes sont à l'origine de l'Internet,
2: oui.
0: est-ce que tu peux développer cette partie-là ?
2: C'est un gros travail qu'a fait la chercheuse et sociologue Isabelle Collet sur tout le travail des femmes sur Internet autour de ça. Grace Hopper, par exemple, c'est elle qui a inventé le terme de bug. Enfin, c'est grâce à elle, justement, qu'on a ce terme de bug en informatique et qui est resté... Dès les débuts d'Internet, en fait, il y a eu des femmes qui ont permis la structuration. Et que ce soit par leur participation à la création de code, comme Grace Hopper notamment, ou que ce soit derrière des chercheurs. Et on pense notamment aux calculatrices, on pense notamment à toutes ces femmes qui codaient les petites cartes magnétiques et qui les mettaient dans les ordinateurs à l'époque. Et bien tout ça, c'était un travail de femme, parce que c'était un travail qui était extrêmement minutieux et subalterne, et très mal payé, cause conséquence. Et en fait, c'est pour ça que dès le début et dès les origines, les femmes, en fait, étaient là et ont participé. Et on s'en est retrouvés plus ou moins dépossédées parce que il y a eu ce bond d'Internet. Les ordinateurs, en fait, se sont mis à être présents dans les foyers. Et donc, on voit très bien les pubs de l'époque où madame est à la cuisine et monsieur est devant son ordinateur en train de faire des calculs savants, etc., etc. Et donc, en fait, à cette époque-là, ça a été très genré, en fait. Et c'est aussi à cette période qu'on a la création de ce que c'est que le mythe, en fait, du codeur, en fait, de celui qui va bidouiller, qui va créer, qui va... voilà. Et c'est dans les années 80-90 que ça se met bien en place. Et après, ben, en fait, c'est resté et ça se voit énormément en France, dans les femmes qui cherchent à être ingénieures, notamment en informatique. Et ben, ça reste, malgré l'explosion des femmes dans l'ingénierie, un des espaces d'études qui sont les plus bas, où il y a le moins de femmes, justement. Et ce qui est intéressant à regarder, c'est que c'est aussi genré dans d'autres pays. Par exemple, en Malaisie, c'est exactement l'inverse. C'est-à-dire que c'est comme tout ce qui va être travail de code, travail autour des logiciels et autour de l'informatique, c'est des métiers qu'on peut faire à la maison, donc on peut garder les enfants qui ne sont pas salissants. Et bien du coup, ça va être essentiellement des métiers de femmes. Alors que chez nous, en Europe, ben, c'est des métiers qui, parce qu'ils brassent beaucoup d'argent, parce qu'on a tout cet imaginaire qui s'est mis en place, et ben, ça reste des métiers où il y a beaucoup, beaucoup d'hommes. Et c'est pour ça qu'il est nécessaire qu'il y ait des espaces où on est présente et où on fait, en fait, avec des personnes qui sont un peu, qui sont sachantes et qui nous accompagnent et qui prennent en compte nos remarques et qu'on pense, en fait, ensemble pour que ça redevienne un espace où tout le monde a sa place et où on essaie d'atténuer les violences et les dominations qu'on peut subir tous les jours, quoi. Donc du coup, il faut vraiment pas lâcher cet espace.
0: Et là, puisque tu abordes cette question de genre, est-ce qu'on a un équilibre de genre au sein de Résine ?
2: Ça ne résine pas du tout. Pas du tout. On est, je pense qu'au maximum du maximum, on est dans les meilleures périodes, on a fait du 80-20, à peu près.
0: Donc 20% de femmes pour 80% d'hommes.
2: Donc c'est dur. En fait, quand les personnes viennent, elles viennent en couple, à nos permanences, donc parce que pour Résine, il y a un processus, il faut se présenter, il faut qu'on vous parle de nos valeurs et que les personnes, du coup, soient en accord avec ces valeurs pour pouvoir prendre un abonnement en Résine. Et du coup, dans ces cas-là, on rencontre, les personnes viennent souvent en couple, ça arrive souvent, généralement, c'est tout de suite extrêmement genré. C'est-à-dire que le mec va être là, oui, pas de souci, on va discuter, machin. Et là, il va y avoir un aplomb à culot. Même si c'est pas forcément, ça va être quelque chose d'un peu plus naturel. Alors que les femmes, elles sont beaucoup plus « Ah non, c'est pas moi qui gère. » Alors qu'en fait, si, il faut venir. Il faut venir, il faut comprendre, il faut... Et en fait, c'est pas compliqué. Et là, il y a un espace qui est donné pour expliquer, pour comprendre, et pour que nous aussi, on se réapproprie ça et qu'on sache faire et que il n'y ait pas ce truc d'appréhension, en fait, du « Ah non, je sais pas. » Que au moins, on puisse couper ça et qu'on mette le nez dedans, on mette les mains dans le cambouis, on soit présente aussi là-dessus.
0: Donc ton message, c'est les filles, vous rappliquez à Résine.
2: Oui, si vous avez du temps, venez. Pas que les filles, aussi les personnes, parce qu'il y a des gros enjeux pour les personnes LGBTQIA+, et aujourd'hui on s'en rend bien compte, dans tous les milieux, en lien avec le numérique, on voit bien ce qui se passe avec le réseau anciennement X, à quel point il est nécessaire qu'on crée, nous, nos zones, où on se protège, où on fait attention, où on réfléchit aux enjeux, et au moins on se pose les questions. Et en fait, à Résine, on peut le faire. Quand on fait des foires aux questions, on a souvent des gens très très inquiets, très très anxieux, qui viennent nous voir en disant « Oui, mais moi j'ai ma boîte mail depuis tant d'années, je sais pas comment la bouger comme ça, je sais que c'est mal, j'utilise Instagram. » Et en fait, c'est plus important de penser comment ça fonctionne et de penser en globalité, de penser aussi par rapport à nos besoins, par rapport aux enjeux qu'il y a derrière ce que l'on va utiliser. C'est plus important de le penser et de savoir prendre ce qui est important ou ce qui ne l'est pas que d'essayer de se protéger des fois à tout prix et en dépit du bon sens. Il y a des personnes qui, pour valoriser leur commerce ou ce qu'elles font, sont obligées de passer sur Instagram. C'est un choix qu'elles ont fait, mais ce qui est important, c'est de le penser, c'est de penser les enjeux écologiques, c'est de penser les enjeux numériques derrière, c'est de penser ce à quoi on s'expose aussi. Ce qui est important, c'est de le penser. Mmh. Et ça, Résine offre un cadre pour le penser. Et après, il ne faut pas abandonner, abdiquer notre esprit critique. Et puis, il y a un principe de réalité aussi qui s'impose à nous. Hein. On est un tout petit collectif. Hein. On ne peut pas révolutionner le monde. Et puis, individuellement, ce sera toujours collectivement qu'on aura une force de frappe et qu'on fonctionnera. Donc, il ne faut pas non plus se mettre une pression. Et faut faire au mieux, ouais. Comme toujours. Et Résine, c'est un bon point pour commencer.
0: Résine invite à être acteur, actrice en conscience, en fait.
2: Oui, oui. Et donne les clés et les cartes pour. Et il y a des profils très, très différents. Il n'y a pas que des ingénieurs, il n'y a pas que des gens qui bossent dans le numérique. On a des chercheurs, on a des paysans, on a des juristes. On a tous et toutes quelque chose à apporter. Et c'est cool. Voilà.
0: Merci beaucoup, Aka.
2: Ah non, je t'en prie.
0: Eh bien bonjour, encore un acteur du réseau Résine. Est-ce que tu veux bien te présenter, nous raconter pourquoi tu as rejoint Résine, comment tu t'y épanouis ?
5: Eh bien, je m'appelle Faustin, je suis arrivé dans la Drôme il y a 4 ans maintenant, et quand j'ai voulu m'abonner à Internet, j'ai appris qu'il y avait un acteur qui proposait de la fibre optique, donc un FAI associatif, et je me suis dit, oulala, il faut que je regarde ce que c'est. Je savais même pas que c'était possible. Voilà, donc c'est comme ça que j'ai commencé à Résine, et puis j'ai rejoint le groupe Roche-Colombe, qui est un groupe local dans la vallée de la Drôme, et je me suis notamment aussi impliqué dans l'autre association qui s'appelle Grenode, qui est une association d'associations, en fait, et qui a fait un truc très intelligent. Elle a mutualisé tout ce qui sont les frais d'accès, en fait, ce qu'on appelle des portes de collecte, pour pouvoir justement apporter de l'internet aux gens. Voilà.
0: J'ai besoin d'une petite clarification. Quand tu dis porte, ça veut dire quoi ?
5: Oui, effectivement. Alors en fait, ce qu'il faut savoir, c'est que nous, on peut fournir de la fibre optique à des particuliers et des associations et des entreprises parce qu'on utilise le réseau d'Axione. En fait, ce qui s'est passé, c'est que l'État a proposé à différents acteurs de ce qu'on appelle une délégation de service public, a proposé donc l'État à des opérateurs d'infrastructures qui étaient prêts à fournir de la fibre optique en Ardèche et en Drôme. Axione a remporté cette délégation de service public, et donc quand Résine fournit de la fibre optique, c'est à travers les infrastructures d'Axione. Nous, on est absolument incapable de faire toute l'ingénierie civile pour mettre en place des fibres optiques dans les départements. Donc nous, on repose sur ces tuyaux en fait de fibre optique. Donc typiquement, quand il y a, une pelleteuse qui coupe une fibre, c'est pas Résine qui intervient, c'est Axione via cette société Adetim. Quand on vous propose une installation de fibre optique chez vous, c'est pas les techniciens de Résine qui viennent, mais c'est les techniciens d'Axione. Donc nous, on repose sur ce réseau-là, de cette infrastructure de fibre optique, et pour sortir sur Internet. Les fibres, il faut bien un endroit où elles se connectent à des opérateurs internet. Ça se fait via ce qu'on appelle une porte de collecte. Et donc chez Résine, on utilise des portes de collecte qui ont été achetées et qui sont maintenues par Grenode, cette association. Et on a deux portes de collecte, une à Lyon et à Grenoble. Et voilà. Et donc ces infrastructures sont pas données, il y a un prix d'entrée. Et ce qu'a fait Grenode très intelligemment, a mutualisé les frais à travers plusieurs associations.
0: Ça donne envie, en fait, de rejoindre ce réseau qui a l'air bien humain, qui a l'air d'être bien enclin à expliquer comment ça fonctionne tout ça, et de prendre en main, en fait, cette question de la circulation de l'Internet, qui, effectivement, on a l'impression que ça nous échappe et qu'on ne peut pas comprendre, pas choisir. Et là, c'est un peu l'idée d'une circulation de l'Internet, d'une façon plus libre.
5: Alors, effectivement, je pense que surtout l'impression que l'ont les gens, c'est que c'est des choses un peu... on parle souvent du cloud, donc du nuage, et on pense vraiment que l'Internet, c'est un peu là-haut, là, dans les satellites et tout. Et en fait, il faut savoir que, à peu près, je n'ai pas les chiffres en tête, mais c'est infime ce qui passe par les satellites. L'Internet, c'est vraiment des fibres, des réseaux, des routeurs, des machines donc, qui consomment de l'énergie, qui consomment du froid. Et je pense que c'est important d'essayer de comprendre un peu comment tout ça fonctionne, de par où passent les paquets quand on se connecte à YouTube, quand on se connecte à Google, quand on se connecte à d'autres sites internet, par où ça passe. Et c'est vrai que nous, chez Résine, on essaye de démystifier tout ça, d'expliquer un peu comment c'est fait, par où ça passe, pourquoi c'est important de comprendre par où ça passe, parce que potentiellement, certains opérateurs font pas les choses très, respectueuses. Typiquement, ce que font beaucoup d'opérateurs, c'est qu'ils privilégient certains paquets sur d'autres. Si par exemple, ils ont des accords avec YouTube, ils vont privilégier les paquets de YouTube. Si à l'inverse, ils veulent pousser une autre plateforme de contenu, ils vont privilégier les paquets qui vont à cette destination-là. Voilà. Bon, nous, chez Résine, on prend le parti de vraiment privilégier aucun paquet. C'est-à-dire que ce qui passe dans nos tuyaux, il n'y a pas de filtrage par rapport à ça. Mais c'est vrai que oui, c'est important d'essayer de faire comprendre par où tout passe. Pourquoi Internet c'est politique? Voilà, ça c'est un de nos slogans. Internet c'est politique. Demain, on verra de quoi est fait demain, mais il pourrait être intéressant de savoir par où tout passe, qui filtre quoi, qui coupe quoi. On a aussi une réflexion un peu plus large sur comment essayer de mutualiser toutes ces infrastructures pour éviter justement que chaque abonné ait sa propre fibre en fait. Ce qu'on essaie de faire, c'est dans les logements où c'est possible, pousser pour que les adhérents puissent mutualiser une fibre. Parce qu'une fibre en fait, c'est le débit qu'on peut atteindre sur une fibre, c'est énorme, c'est beaucoup trop en fait pour un foyer. Donc même 5-6 personnes avec 6 tablettes connectées en même temps ou 6 télés connectées ou 6 ordinateurs, la fibre elle est beaucoup trop, elle est surdimensionnée pour ça. Donc ce qu'on essaye de faire par rapport à ça, c'est proposer aux gens une mutualisation, donc de partager une fibre optique, une adhésion Résine et la dispatcher dans plusieurs foyers. Mmh. Voilà, donc ça c'est un peu notre façon d'essayer aussi de réduire un peu cette empreinte numérique. Après, ce qu'on essaye aussi d'expliquer, c'est que, et on travaille avec d'autres associations comme Grézy, qui est une association qui propose des services, du mail, des mailing lists, des sites web, des choses comme ça. On essaye aussi d'expliquer aux gens pourquoi c'est important que leurs données, elles n'aillent pas à l'autre bout du monde. Allez, on va dire 80% des gens, j'ai pas les chiffres, mais ils sont sur Gmail ou Yahoo, prendre un mail chez des gens comme Grézy, c'est la garantie déjà de savoir où sont les données, où elles sont stockées physiquement, hein, et de faire que les données n'aillent pas à l'autre bout de la planète ou en tout cas dans un autre pays d'Europe par exemple, ce qui peut limiter aussi justement l'empreinte numérique que peut avoir les gens. Pareil, le routeur, enfin, l'équipement qui fait la box, on va dire, pour les gens qui ont des box chez eux, c'est un petit équipement. On a quand même fait attention à ce que ce soit un équipement qui ne soit pas trop gourmand en énergie. Et c'est un équipement qui est construit, je crois que c'est en Lituanie, ouais, c'est une marque qui s'appelle Mikrotik. Évidemment, c'est des composants qui viennent de Chine. Hein, ça, de toute façon, c'est des choses, c'est assez difficile de faire différemment pour l'instant. Voilà, mais on est sensible à ces questions-là, en tout cas, de quels équipements matériels on utilise, d'où ils viennent, comment ils sont construits. Et pour les gens qui sont sensibles, on leur fournit une option pour éviter les ondes.
0: Je te remercie beaucoup.
5: De rien.
0: Pour contacter Résine et vous rapprocher de votre groupe local, consultez www.rezine.org.

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3: Dis donc, c'est incompréhensible ce truc-là.
4: Ouais, pas facile à lire.
3: Si l'autre dingue a été jusqu'au bout, ça vaut une remise de peine.
5: Non, mais jusque là, y a pas de quoi s'alarmer. 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
6: Les abrutis de marcheurs au pas de route devraient lire les livres au lieu de les brûler.
7: Salut Eric.
8: Salut tout le monde.
7: Oh, il me semble qu'il y a de la pulsation dans le studio, je me trompe?
2: Salut Véronique et salut à tous. Non, tu ne te trompes pas, car aujourd'hui on s'intéresse au livre qui envoie du son. Une chronique qui mixe la littérature et le rock'n'roll en quelque sorte, comme une playlist parfaite pour accompagner ceux qui sont « so tired of being alone » et les autres, pas de jaloux. Car aujourd'hui, on plonge dans « Haute fidélité » de l'anglais Nick Hornby, le roman de 1999 qui parle d'amour, de vinyle et d'adultes qui refusent de grandir. Alors Véronique, ce bouquin, il parle de quoi en fait ?
7: Imagine un type, il passe plus de temps à trier ses disques par ordre autobiographique plutôt que de réparer sa relation amoureuse en train de s'autodétruire. Intriguant, non ? Ce type qui raconte son histoire, c'est Rob Fleming, propriétaire d'un magasin de disques aussi calamiteux que son nom, le Championship Vinyl. Et il a le moral au niveau des chaussettes des Pom Pom Girls de Nirvana un certain 5 avril.
2: Et pourquoi il broie du noir ?
7: Parce que Laura l'a quitté, et puis Allison, et puis Penny, Jackie, Charlie, et ah oui, Sarah aussi, et qu'il a décidé de revivre toutes ses ruptures passées comme une compilation de ses plus grands ratages sentimentaux. Ouais, au lieu d'aller de l'avant, Rob fait un top 5 de ses pires déceptions amoureuses. Et c'est fascinant, j'avoue.
2: Eh ouais, l'amour, c'est comme une bonne émission de radio musicale. Il ne suffit pas d'avoir de bons morceaux encore. Faut-il savoir les partager ?
7: No comment. Revenons à ce pauvre Rob, si tu veux bien. Rob, c'est juste le pote qu'on adore détester en fait. Un loser attachant, un ado piégé dans un corps d'adulte. Il passe son temps à critiquer les goûts musicaux des autres pour masquer ses propres insécurités, j'imagine. En tout cas, dans ce bouquin, il y a quand même un pote à Rob qui veut exécuter les Beatles tellement il les trouve mauvais. Jusqu'à ce que Rob lui-même lui fasse remarquer que quelqu'un s'en était déjà chargé.
2: Ah, ouais. Des furieux, tel qu'on pouvait en trouver dans les années 80.
7: On peut dire ça, mais au fond... N'a-t-on pas tous un petit Rob qui sommeille en nous ? Eric, qu'en penses-tu ? Qui n'a jamais jugé quelqu'un sur sa playlist Spotify ? Qui n'a jamais envisagé de quitter quelqu'un après avoir vu sa collection de CD ? Moi, je ne dis ça pour personne. Hein,
2: C'est un sujet délicat. J'ajouterais juste que Haute Fidélité, c'est pas juste un livre sur un mec déprimé qui classe ses ex comme des albums de Frank Zappa. C'est une véritable ode aux passionnés de musique, à ceux qui pensent que la vie se résume à une suite de playlists bien choisies.
7: Lire Haute Fidélité en écoutant le boss en fond sonore, tout à fait ce qu'il me faut en ce moment.
2: Tu vois Véronique, c'est un bouquin qui nous pose la question essentielle. Faut-il d'abord aimer la bonne musique pour devenir une bonne personne ou devenir une bonne personne pour enfin apprécier la bonne musique ?
7: Ouh, on est quand même sur du Nietzsche pour hipsters ici. Hein.
2: Quant à la musique, Nick Hornby, il nous balance des références à l'appel. Bruce Springsteen, Marvin Gaye, The Clash, c'est un vrai bingo du rock de l'époque où tu apprendras la différence entre un bootleg des Smiths et une compile de Fleetwood Mac sur cassette. La base, quoi.
7: La base, si tu le dis, hein.
2: Et j'ai envie d'ajouter que High Fidelity a été adapté en film avec John Cusack, que j'adore, et en série avec Zoé Kravitz. Donc, si tu n'as pas le temps de lire 300 pages, tu as de quoi binge-watcher tout en triant tes vinyles.
7: Oh, 33 tours et puis 100 ronds.
2: Autre chose à rajouter, Véronique, sur Haute Fidélité ?
7: Non, non, Haute Fidélité, c'est une comédie romantique. Mais version rock garage, pas de violon, juste une basse bien grasse et des mélodies qui font vibrer le cœur. C'est drôle, touchant, nostalgique, mais ça peut se lire sans bandana ni Doc Martens, je t'assure. Enfin, pour t'aider à te décider, je dirais que si tu aimes la musique autant que Rob aime ressasser son passé, tu peux te lancer. Et si ce n'est pas ton style, pas de panique. Il reste toujours Céline Dion et les compiles Best of Love pour réparer ton petit broken heart.
2: Non, m'en parle pas. Allez, on se quitte sur Louis Louis. C'est la chanson culte du roman et on se retrouve bientôt pour une nouvelle chronique littéraire aussi percutante qu'un riff de Nirvana. Et au fait, Véronique, tu préfères la version des Kingsmen ou l'original de Richard Berry et des Pharaohs ?
7: Celle des Pharaohs, tellement plus classe.
2: T'as raison, Véronique. Allez, je balance.

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Véronique, c'est la voix. Et le livre d'aujourd'hui, c'est peut-être celui que tu ne voudras plus jamais perdre. À la semaine prochaine, dévoreur d'histoire, explorateur des marges ou lecteur du dimanche. Et retrouve-moi en podcast sur Radio BLV.

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grand angle. Le cinéma fait sa musique et la musique fait son cinéma. Une production Radio BLV préparée et animée par Obi-Wan Kenobi. Ah, le cinéma de papa. Ces mots résonnent comme un écho lointain, une douce mélodie d'un temps révolu. On pense aux salles obscures où la fumée des cigarettes dansait avec les rayons du projecteur. Et oui, on pouvait fumer dans les cinémas. Aux fauteuils de velours un peu râpés, aux ouvreuses à la lumière vacillante de leurs torches. C'était un cinéma de stars, de gueules inoubliables qui emplissaient l'écran de leur présence magnétique. Gabin, Ventura, Montand. Des histoires solides, souvent adaptées de romans populaires où les dialogues ciselés claquaient comme des vérités éternelles. On se souvient des drames bourgeois aux secrets bien gardés, des comédies où le rire était franc et bon enfant, des films d'aventure qui nous faisaient rêver d'épopées lointaines. C'était un cinéma qui parlait à toutes les générations, un ciment culturel où l'on retrouvait les valeurs d'une France en pleine mutation, les Trente Glorieuses. Peut-être était-il parfois un peu sage, un peu trop respectueux des conventions, mais il avait une âme, une authenticité qui manque parfois aux productions d'aujourd'hui. Ces films sont des Madeleines de Proust cinématographiques, des fenêtres ouvertes sur une époque où aller au cinéma était un événement, une sortie familiale sacrée. Ils sont le témoignage d'un certain art de raconter des histoires avec une élégance et un savoir-faire qui méritent encore d'être regardés et chéris.

1963, Georges Lautner, les tontons flingueurs, bien sûr. Dialogué par Michel Audiard, on se souvient de Lino Ventura, Bernard Blier, Jean Lefebvre, Francis Blanche. Vous vous souvenez de la scène de la cuisine? C'est la plus célèbre. Eh bien, figurez-vous qu'elle n'avait pas été trouvée utile par Audiard. On a eu de la chance parce que c'est Lautner qui a insisté pour la garder, en hommage à un film qui s'appelait Qui Largo. De même que la Gaumont ne croyait pas du tout au succès du film. Et c'est le producteur Alain Poiré qui l'a soutenu. Alain Poiré pourrait être notre fil conducteur. C'est lui qui a illustré le cinéma de papa et qui a été le producteur de tous les films dont on se souvient. Il meurt en 2000 à l'âge de 82 ans. Et ses 50 ans de carrière feront le cinéma qui a marqué presque trois générations.

Et celui-là, vous l'avez reconnu, un film d'André Unebelle en 1964. Lors de la pré-production, le tandem Bourvil-Yul Brynner avait été retenu. Et puis, c'était Jean Marais et bien sûr Fantomas, le commissaire Juve. André Unebelle avait commencé sa carrière en 1948. On lui doit les 7 premiers OSS dans les années 60. C'est peut-être un nom qui ne vous dit pas grand-chose. On lui doit aussi les films des Charlots dans les années 70. Et puis les 3 Fantomas. Donc il y a eu Fantomas se déchaîne en 65. Et en 67, Fantomas contre Scotland Yard. Louis de Funès, bien sûr. Mylène de Bonjour. La voix de Fantomas, c'était Raymond Pellegrin qui la faisait. Et puis, dans les années 80-90, Jean Reno et José Garcia avaient eu le projet d'en faire un remake. Et puis, finalement, le projet était tombé à l'eau. Maintenant, nous prenons la voiture et nous allons descendre sur la Nationale 7.

C'est ce qui lance véritablement la carrière de Louis de Funès, qui a 50 ans en 1964 dans un film de Jean Giraud, évidemment, Le Gendarme de Saint-Tropez, un film qui fera 7,8 millions d'entrées en France. Louis de Funès, Michel Galabru, Jean Lefebvre, Christian Marin. À Louis de Funès, la production aurait préféré Francis Blanche et Darry Cole, très populaire à l'époque, mais c'est de Funès qui a eu le rôle. À cette époque, il y avait encore une censure au cinéma et la direction de la Gendarmerie nationale en avait demandé la censure. Et pour cause, il faut dire que la genèse du film est assez comique. C'était un monsieur qui travaillait pour la Gaumont, qui s'appelait Richard Balducci, et qui faisait des repérages. Donc les repérages, c'est quand on va chercher des lieux de tournage dans toute la France et même dans le monde entier. Et il avait avec lui pour cela une petite caméra 16 mm qu'il avait laissée dans sa décapotable du côté de Saint-Tropez, et sa caméra a été volée. Donc il s'est rendu à la gendarmerie et là il a eu un accueil qu'il n'a pas du tout apprécié. Les gendarmes étaient très paresseux, n'avaient pas du tout envie de travailler, n'ont pas voulu prendre sa plainte entre midi et deux. Et en sortant, il a dit « Eh ben mon vieux, ça je suis pas prêt de l'oublier ».

Le Grand Blond avec une chaussure noire d'Yves Robert en 1972 avec Francis Weber comme co-scénariste. C'est à lui que l'on doit le nom des personnages qui s'appellent tantôt François Perrin, tantôt François Pignon, qu'on va retrouver dans nombre de films. Il y avait dans ce film Bernard Blier, Jean Rochefort, Jean Carmé, Mireille Darc. Il y aura une suite en 1974, c'était Le Retour du Grand Blond. Et puis un remake américain en 85 avec Tom Hanks qui s'appelait L'Homme à la chaussure rouge. Je ne l'ai pas vu, je le cherche, je ne le trouve pas. Et c'est encore Alain Poiret qui a encouragé Yves Robert à se lancer dans cette production. Et alors on s'en souvient tous, c'est dans ce film que Mireille Darc porte une robe avec ce qu'on appelle un décolleté dorsal pigeonnant.

Aïe, aïe, aïe, c'est dur de rester sur sa chaise et de ne pas danser. Louis de Funès avait pris des cours de danse pour ça. Vous vous souvenez les aventures de Rabbi Jacob en 73, un film de Gérard Houry. Gérard Houry, un réalisateur inscrit dans la conscience et l'inconscient collectif, puisqu'on lui doit Le Corneau en 65, La Grande Vadrouille en 66, Le Cerveau en 69, La Folie des Grandeurs en 71... Que des succès. Ce film avait été également produit par Alain Poiret. Vous voyez, je vous avais dit qu'on le retrouve partout, toujours pour la Gaumont. Il y avait eu 40 semaines d'écriture consacrées 5 jours sur 7. Et de Funès à 60 ans à l'époque. Les cascades étaient de Rémy Julien, déjà qui dans Fantomas avait réglé les cascades. Notre plus grand cascadeur qui est intervenu sur... la quasi-totalité des films de James Bond. Pour vous situer, le film était sorti le même jour que L'Emmerdeur, le duo Ventura-Brel, le même jour que Le Grand Bazar, vous vous souvenez ces films des Charlots, et puis Deux Hommes dans la Ville, le duo Delon-Gabin. Le film avait terminé en faisant presque 8 millions d'entrées. Maintenant, nous retraversons l'Atlantique, mais cette fois-ci pour l'Amérique du Sud.

Une musique de Georges Delru. Georges Delru, un grand musicien qui a fait les bandes de plus de 300 films, figurez-vous. L'Homme de Rio en 1964, un autre grand réalisateur des Trente Glorieuses et du cinéma de papa, Philippe de Broca. C'est sa deuxième collaboration avec Belmondo sur ce film, après Cartouche. L'héroïne était jouée par Françoise d'Orléac. Et le film s'inspirait d'une dizaine d'albums de Tintin, ainsi que de La mort aux trousses de Sir Alfred Hitchcock. En 2001, le patron, vous le connaissez, Steven Spielberg, écrit une lettre à Philippe de Broca et lui avoue s'être inspiré de L'Homme de Rio, qu'il dit avoir vu 9 fois, pour deviner quel film. Eh bien, Les Aventuriers de l'Arche Perdue. On retrouve aussi l'esprit des films de Mission Impossible et également OSS de Jean Dujardin. On se souvient de Belmondo accroché sur son hélicoptère au-dessus de la baie de Rio, c'est toujours Bébel qui faisait ses cascades. Maintenant, on reste avec Bébel.

L'association Lautner-Bebel reste quand même un fort symbole du cinéma de papa et soyez certains que cela n'a rien de péjoratif dans ma bouche. Encore une fois, c'est la France des 30 Glorieuses où les gens vont au cinéma, les familles et le cinéma ne coûtaient pas aussi cher qu'il coûte aujourd'hui. Le Professionnel en 1981, une musique d'Ennio Morricone, le nom des compositeurs nous fait aussi autant rêver que celui des réalisateurs ou des acteurs. Lautner, c'était un enfant de la balle, hein, puisque c'était le fils de René Saint-Cyr. En 1949, il a été l'assistant de Sacha Guitry. Et 10 ans après, on lui doit les 3 films où Paul Maurice interprète Le Monocle. Vous savez, c'était la série Le Monocle, Riz Jaune, etc. Dans ce film, Le Professionnel, on retrouve Robert Hossein et Bernard-Pierre Donadieu. En fait, ce film-là sera le plus grand succès commercial de Lautner. Le couple Lautner-Bebel, on le connaît. 20 ans avant, un autre duo de cinéma, cette fois-ci 2 acteurs impressionnants, c'était le duo de Bebel avec Monseigneur Gabin.

0: 1962, un film d'Henri Verneuil dont je vous dirai le titre tout à l'heure afin que vous vous creusiez un peu les méninges. On ne pouvait pas ne pas parler d'Henri Verneuil à qui on doit Mélodie en sous-sol, 100 000 dollars au soleil, Weekend à Zucotte, Icomicar et tant d'autres, dont notamment la 25e heure dans sa période hollywoodienne, aussi le clan des Siciliens. Verneuil, c'est Fernandel qui le fera débuter et avec lequel il tournera La Vache et le Prisonnier, aussi un film dont tout le monde se souvient. Là, c'était une musique de Michel Magne, aussi un grand compositeur. Et comme je voudrais dédier cette séquence à mon ami Pierre, qui doit nous écouter dans le Var en haut de son pigeonnier écrasé sous le soleil. Je dis ça et je veux lui dédier cette séquence parce que Pierre était parti en pèlerinage à Villerville voir ce qui reste du cabaret normand où avait été tourné ce film. Et on va se faire un petit plaisir en hommage à mon ami Pierre.
1: Bon, ben allez, on cause de trop, on se déshydrate, hein, allez, viens.
2: Bonsoir et bonne rentrée.
3: Madame, j'ai été charmé, positivement charmé.

0: Merde. La la la la la la du jour. Nuit de machine, nuit colle.
1: Nuit d'amour. T'as le coup de pompe?
2: Oh, mais c'est l'autre vache, là. L'indigène qui a dû me filer du poison.
1: T'as peut-être plus l'habitude. Si tu veux, on peut rentrer.
2: Oh, la gamin, dis donc, elle porte faux fuyant. C'est pas parce que t'as estoqué deux ou trois voitures, mais moi, j'ai pas eu mon compte. D'abord, on va leur montrer ce qu'un jeune et un vieux peuvent faire.
1: À qui ça?
2: Aux affreux. Allez, viens.
3: Ah, messieurs, merci pour ces merveilleuses interprétations qui resteront à jamais dans nos mémoires. C'était bien sûr Un singe en hiver, 1962, Henri Verneuil. Allez, si nous allions faire un tour dans un ascenseur.

Nous sommes en 1957, musique de Miles Davis, musique peut-être encore plus culte que le film lui-même, Louis Malle, Ascenseur pour l'échafaud, avec Jeanne Moreau, Maurice René, Lino Ventura dans un second rôle et Charles Denner. J'ai mis ce film dans les... classé dans le cinéma de papa parce qu'en fait Louis Malle s'était longtemps lui-même défini comme très distant de ce qu'on appelait la nouvelle vague à l'époque et sur laquelle nous ferons peut-être une émission. Un mot quand même sur Maurice René parce que c'était peut-être l'un des meilleurs acteurs de sa génération et pourtant il n'a jamais connu la notoriété d'un Delon ou d'un Belmondo. Il a pourtant tourné plus de 100 films avec les plus grands réalisateurs comme René Clément, Vadim, Chabrol, Blier et bien d'autres. Alors, je vous disais que la musique était culte parce que à cette époque, la musique faisait vraiment l'ambiance du film. En voici une autre.

Le film s'ouvre sur une citation apocryphe de Ramakrishna. Je vous la lis. Shakyamuni le solitaire, dit Siddhartha Gautama le sage, dit le Bouddha, se saisit d'un morceau de craie rouge, traça un cercle et dit « Quand les hommes, même s'ils s'ignorent, doivent se retrouver un jour, tout peut arriver à chacun d'entre eux, et ils peuvent suivre des chemins divergents. Aujourd'hui, inexorablement, ils seront réunis dans le cercle rouge. » Le Cercle Rouge, 1970, un film de Jean-Pierre Melville, avec Delon, Bourvil, Montand, François Perrier et Gian Maria Volonté. Ce film a été tourné en partie à La Blancarde, à quartier qui m'est cher à Marseille. C'était l'avant-dernier film du regretté Bourvil, qui recevait chaque jour des piqûres de morphine pour tenir le coup. Il était très malade et il meurt un mois avant la sortie en salle. Donc il n'a pas pu assister au succès de son film. Il perdait pas pour autant le sens de l'humour, notre ami Bourvil. Melville a tourné une scène qui bien sûr n'a pas été mise dans le film, où Bourvil demande à son adjoint « Vous savez comment j'ai fait pour arriver à la solution de cette affaire ?» Alors là on est tout à la fin du film, et l'adjoint du commissaire lui dit « Non, eh bien en appliquant la tacatacatique du gendarme » ou hommage à Bourvil.

Musique de Francis Lai, un autre long métrage devenu film culte en 1972. C'était L'Aventure, c'est l'aventure, un film de Claude Lelouch et un film de copains. Je pense qu'ils se sont fait beaucoup plaisir et pris un pied énorme lors du tournage. Il y avait Jacques Brel, Lino Ventura, Charles Denner, Charles Gérard, l'acteur fétiche de Claude Lelouch, Nicole Courcel et bien sûr Aldo Maccione. Et il y avait un tout jeune assistant réalisateur à l'époque, c'était Claude Pinotto. Maintenant, nous allons écouter une bande-son que je suis sûr vous avez oubliée depuis longtemps, mais que vous allez reconnaître tout de suite parce que elle est chantée par un acteur ô combien irrévérencieux et ô combien sympathique.

1972, musique de Michel Magne, à qui l'on devait tout à l'heure la musique d'un Saint-Jean d'hiver. Parole évidemment de Jean-Yann pour son film « Tout le monde il est beau, tout le monde il est gentil » avec Michel Serrault, Bernard Blier. C'était un film sur le monde de l'audiovisuel et de la radio en particulier. Jean-Yann ayant été viré de la télévision en 65, de RTL en 69, d'Europe 1 et de France Inter. Enfin, quand je vous disais qu'il était irrévérencieux, à l'époque, toutes ces blagues ne passaient pas. C'est pour ça qu'il est resté plus de 20 ans aux Grosses Têtes, où là, ces blagues étaient appréciées. C'était un immense acteur, il savait tout faire dans le métier. Le film a fait près de 3 millions d'entrées, et en tant qu'acteur, on l'avait vu dans les films de Chabrol, notamment Que la bête meurt, et ensuite il y a eu Le boucher. Voilà. Encore une musique d'ambiance, un film qui a marqué. Il a marqué une époque parce que, en fait, il traitait d'une affaire criminelle qui, elle-même, a marqué une époque.

C'était l'affaire d'un triple meurtre en Provence et Jean Giono avait écrit un essai en dressant un portrait psychologique de tous les protagonistes. Et Jean Gabin s'en était inspiré pour composer et incarner son personnage. C'était bien sûr l'affaire Dominici. Dans le film, il y avait aussi Victor Lanoux, déjà de Pardieu. Un film de Claude Bernard Robert, alors un cinéaste dont le nom n'est pas resté, mais il fut reporter de guerre en Indochine entre 1949 et 1954. Il a quand même une quinzaine de films à son actif. Mais ce que peu de gens savent, c'est qu'il avait un pseudonyme qui était Bertrand Barry et qui était un metteur en scène de films pornographiques, figurez-vous. Il a mis notamment en scène Brigitte Lahaie. Et le compositeur de la musique de l'affaire Dominici, Alain Goraguer, avait lui aussi un pseudonyme. C'était Paul Vernon et il faisait les musiques de ses films porno. Dans ses films, on a pu voir aussi Catherine Ringer. Catherine Ringer qui, dans une émission en 86 avec Mireille Dumas, avait déjà évoqué les situations violentes qu'on trouvait sur les plateaux. Donc, vous voyez, c'est malheureusement pas une nouveauté. Et mais le cinéma porno, ça fait aussi partie du cinéma. Alors aujourd'hui, évidemment, avec les moyens vidéo, on voit la prolifération de toutes ces images sur Internet et on peut regretter vraiment l'accessibilité de ces images pour les plus jeunes. Mais à l'époque, comme il n'y avait que des cinémas, il fallait obligatoirement tourner en 35 mm, ce qui demandait des moyens techniques considérables. Et il fallait voir les pieds nickelés qui débarquaient dans les sociétés qui louaient le matériel cinématographique, parce que bien sûr, les moyens étaient limités. Autant, dans les années 80, Luc Besson louait des superbes caméras qui étaient le nec plus ultra, que ces équipes de tournage pornographique se rabattaient sur du matériel de la Seconde Guerre mondiale qui était à l'époque des caméflex. Qui étaient simplement des façades de caméras sur lesquelles on mettait un vieil objectif et des magasins de 120 mètres de 35 mm qui étaient des morceaux de ferraille. Voilà, toute une époque. Je voulais terminer cette émission avec une dernière bande-son d'un film comique, bourré de gags, aussi avec Louis de Funès.

0: 1968, Le Petit Baigneur, une musique de Gérard Calvi et un film mis en scène par Robert Derry. Alors on connaît tous la bande du Splendide, mais avant le Splendide, il y avait la troupe des Branquignols qui étaient vraiment les parents spirituels du Splendide. Les Branquignols, c'était Robert Derry, Colette Brossé, son épouse, Louis de Funès, Jacques Legras, Galabru, Pierre Tornade. Voilà, il y avait Michel Serrault, Micheline Dax, Jacqueline Maillan, Jean Carmé, Jean Lefebvre, hein, tout ça, ce sont des noms qui nous font rêver. Et d'ailleurs, c'est marrant parce qu'il y avait une espèce de similitude ou de parallèle entre Michel Blanc et de Funès qui était...
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2: Merci d'écouter RFI, il est midi à Paris, 10h temps universel. Le journal Charlotte de Rouen. Bonjour Charlotte.
3: Bonjour Chantal, bonjour à tous. C'est le rendez-vous des amoureux du ballon rond. La Coupe du monde de football débute ce jeudi au Mexique. Focus dans ce journal sur l'équipe australienne. Après les frappes américaines en Iran, le cessez-le-feu est pratiquement dénué de sens. Selon la diplomatie iranienne, la Turquie et la Russie appellent à un retour au dialogue. Aux Philippines, les secours tentent toujours de retrouver les disparus. Après le séisme de lundi, les dégâts sont important. Des milliers d'enfants ne pourront pas retourner à l'école. Et puis en France, le chanteur Patrick Bruel remis en liberté sous contrôle judiciaire. Le procureur demandait son placement en détention provisoire pour viol et agression sexuelle notamment. Le coup d'envoi donc ce jeudi de la Coupe du Monde de football, une compétition à 48 équipes sur 3 pays, États-Unis, Canada et Mexique, où se déroulera la cérémonie puis le match d'ouverture entre le Mexique et l'Afrique du Sud. Et pour ce mondial, l'équipe australienne a fait le pari de la jeunesse. 17 des joueurs sur les 26 que compte la délégation n'ont jamais participé à une Coupe du Monde. Une audace plutôt bien perçue par les supporters, c'est ce qu'ils ont confié à notre correspondant à Sydney, Grégory Pless.
4: Ces jours d'entraînement sur la pelouse de l'université de Nouvelle-Galles du Sud, mais sur le terrain, ce sont des matchs qui vont se jouer à plus de 10 000 km de Sydney qui accaparent toutes les pensées. C'est le cas par exemple de Hadi, pour qui cette équipe australienne, largement renouvelée, c'est une très bonne idée.
5: C'est un nouveau départ, on a plein de nouveaux joueurs comme Iran Kunda et d'autres qui jouent dans le championnat anglais. Ça fait beaucoup de talent, ils sont tous jeunes et ça promet un avenir radieux.
4: Les Socceroos débutent la compétition dans un groupe compliqué où se trouvent aussi les États-Unis, la Turquie et le Paraguay. Mais Michael, qui entraîne une équipe féminine à Sydney, veut croire que l'Australie parviendra à se qualifier.
6: La phase de groupe va être très difficile, mais ces dernières années, plutôt que de jouer chaque match à fond, on s'est concentré sur les matchs les plus importants et sur ceux où il y avait des points à prendre. Et je pense que contre une équipe comme la Turquie, qui n'a pas joué en Coupe du Monde depuis très longtemps, on pourrait prendre des points en s'appuyant sur notre expérience de la compétition.
4: La Turquie, c'est justement la première équipe qui affrontera l'Australie à la Coupe du Monde le 14 juin prochain à Vancouver. L'occasion de voir si, comme la affirme le sélectionneur Tony Popovic, ces jeunes Socceroos sont bel et bien prêts. Grégory Pless, Sydney, RFI.
3: Et en attendant ce soir, coup d'envoi avec l'affiche entre le Mexique et l'Afrique du Sud. Coup d'envoi 19h, temps universel, ce sera à suivre sur les antennes africaines de RFI. Au Moyen-Orient, 2 mois après l'entrée en vigueur d'un cessez-le-feu, la trêve semble plus que jamais fragilisée. L'Iran annonce ce matin la fermeture totale du détroit d'Ormuz. Les États-Unis, qui ont bombardé la nuit dernière de nouvelles cibles en Iran, et Téhéran a riposté en visant des cibles militaires américaines en Jordanie, au Koweït et à Bahreïn. La Turquie exhorte les deux parties à cesser leurs attaques. La Russie appelle Téhéran et Washington à revenir à la table des négociations. L'Inde, de son côté, confirme la mort de 3 marins. Ils étaient portés disparus depuis hier lorsqu'une frappe américaine a touché leur navire proche des côtes omanaises. Manoj Yadav est le secrétaire général du syndicat des marins indiens.
7: Il s'agissait d'un navire commercial, il ne représentait absolument aucune menace. Personne à bord n'avait de munitions ni quoi que ce soit qui puisse menacer les forces militaires. Ce navire n'était visé par aucune sanction. Les Américains auraient pu monter à bord et simplement procéder aux vérifications d'usage. Mais malgré cela, ils ont tiré un missile visant à la fois les marins et le navire. Nous condamnons fermement cette attaque et nous demandons à toute la communauté internationale, y compris les Nations Unies, l'Organisation Maritime Internationale, ainsi qu'au Premier ministre indien, d'intervenir immédiatement. Les 20 000 marins indiens qui se trouvent actuellement dans cette zone de conflit subissent aujourd'hui une énorme pression psychologique et ils font face à une menace très sérieuse après ces incidents.
3: Des propos recueillis par Nicolas Feldman. Taïwan rapporte l'intrusion de navires chinois dans les eaux de l'île de Taiping, une île disputée en mer de Chine méridionale. Les deux navires chinois y sont restés 15 minutes avant que les gardes-côtes taïwanais ne les expulsent. Mais cet incident survient après que la Chine a mené une opération maritime dans les eaux situées à l'est de Taïwan. Aux Philippines, le bilan s'est encore alourdi. 46 morts et 630 blessés après le séisme qui a frappé lundi l'île de Mindanao. Les secours tentent toujours de retrouver les disparus. Des dizaines de milliers de personnes sont hébergées dans des centres d'accueil d'urgence et les enfants ne pourront pas reprendre tout de suite le chemin de l'école. Mélissa Barra s'est entretenue avec les équipes de Save the Children sur place.
8: 4000 écoles ont été endommagées, un quart d'entre elles totalement détruites à Mindanao. Cette île grande comme la Corée du Sud, touchée lundi par l'un des séismes les plus violents enregistrés aux Philippines ces dernières décennies, alors que les élèves faisaient leur rentrée des classes. Ils sont 4 millions à être privés d'école. Faiza Ali est coordinatrice humanitaire de l'ONG Save the Children à Mindanao.
9: C'est dur pour ces enfants. Ils ont été témoins des destructions de leur école. Certains sont soignés dans des hôpitaux, ils sont traumatisés. Et même si l'alerte a été levée, ils craignent encore un tsunami dans les zones côtières.
8: Le gouvernement a recensé plus de 32 000 déplacés, répartis dans une cinquantaine de centres d'hébergement d'urgence, tout saturé.
9: Habituellement, nous utilisons des écoles pour accueillir les personnes évacuées. Mais nous ne pouvons pas toutes les utiliser car il faut d'abord évaluer si les structures des bâtiments présentent un danger. 5 à 10 familles peuvent se retrouver entassées dans une salle de classe, d'autres dans des tentes et abris de fortune exposés aux intempéries. La pluie est battante et l'indice de chaleur est très élevé.
8: Save the Children estime qu'il peut se passer entre 3 et 6 mois avant que les enfants puissent reprendre le chemin de l'école.
3: Mélissa Barra, deux Chinois issus de la minorité Ouïghour, condamnés à mort en Thaïlande, reconnus coupables d'un attentat qui a tué 20 personnes en 2015 sur un site religieux à Bangkok. Les deux hommes ont été donc condamnés pour avoir placé des explosifs dans le sanctuaire hindou d'Erawan, situé au cœur du quartier commercial de la capitale thaïlandaise. En Europe, cette nouvelle nuit de manifestation à Belfast, en Irlande du Nord. La ville, théâtre de violences pour la deuxième nuit consécutive. Des violences anti-immigrés après une attaque au couteau pour laquelle un réfugié soudanais a été inculpé. La police a utilisé un canon à eau pour disperser les protestataires. RFI midi et 7 minutes à Paris, en France. Le chanteur et comédien Patrick Bruel, remis en liberté sous contrôle judiciaire. L'artiste a été mis en examen à l'issue de sa garde à vue hier dans plusieurs affaires de violences sexuelles. Marius Lafon, contrairement aux réquisitions du procureur, le juge des libertés et de la détention n'a pas décidé de le placer en détention provisoire.
10: Après 48 heures de garde à vue, Patrick Bruel, 67 ans, a donc été remis en liberté, mais sous contrôle judiciaire, décision des juges d'instruction, une mesure préventive le temps de l'enquête. Les magistrats l'ont entendu longuement hier soir au sujet de 9 plaintes. Patrick Bruel est mis en examen dans 4 affaires, parmi elles un viol en 2008 à Neuilly-sur-Seine, en banlieue parisienne. Dans 4 autres, il a été placé sous le statut plus favorable de témoin assisté. Une dernière plainte pour viol à Grenoble en 2000 concernait des faits prescrits. Patrick Bruel est désormais inculpé de viol, tentative de viol, agression sexuelle et harcèlement sexuel. Son contrôle judiciaire comporte des interdictions, notamment celle d'entrer en contact avec les victimes et leurs familles ou de quitter le territoire français. Accusé d'agression au cours d'un massage, il a aussi l'interdiction de fréquenter des salons. Mais le contrôle judiciaire n'est pas une condamnation. Patrick Bruel conteste les accusations et reste présumé innocent. Il participera naturellement à tous les actes de l'enquête, a fait savoir l'une de ses avocates.
3: Marius Lafont, le pape Léon XIV est aux Canaries aujourd'hui suite de la visite du souverain pontife en Espagne. Sur cet archipel espagnol au large des côtes africaines, il interpelle le monde sur le sort des migrants. Le pape qui réalise ainsi le souhait de son prédécesseur François, le pape argentin mort il y a un an sans avoir pu effectuer ce voyage dans l'archipel. Le navigateur français Charlie Dalin est décédé, vainqueur du dernier Vendée Globe. Il s'est éteint à l'âge de 42 ans des suites d'un cancer. Il luttait depuis un peu plus de 2 ans et demi contre la maladie. On retrouve à présent Lucie Bouteloup pour 8 milliards de voisins.
11: Bonjour Charlotte Dormoy. Aujourd'hui, on va parler du numérique. Quel impact sur nos relations ?
12: Inspirée, innovante, incontournable.

L'agenda des sorties. Bonjour à toutes et à tous et bienvenue pour ce nouvel agenda des sorties. Le Vex nous propose un concert spécial à l'occasion de la dernière date de la saison 25-26 des soirées Vacarm & Dub. Le Vex accueille le groupe Crête et Moustache avec Wookie Vibes et Dubanco comme l'artiste. Cette soirée électro-dub sera accompagnée du live ex aequo pour une dernière danse. Cette soirée débutera à 21h ce vendredi 12. Le même jour au Mistral Palace, dès 20h30, Cancel de Apocalypse, avec les artistes Star, De Base, Abîme et Yoris Music, tous venus de Cré. Une grosse soirée techno pour casser sa nuque. Et le lendemain, donc le 13, le collectif Turbulence revient. Il y a 15 ans, la première soirée techno du Mistral Palace, c'était eux, et ils reviennent pour boucler la boucle. Goldie B, Victor Mantel et 41 seront les stars de la soirée, qui valsera entre la techno, électro, bass, house, etc. Le Cause Toujours à Valence propose la soirée théâtre Les Petits Pieds dans les Grands. Le collectif Les Pédiluves sera présent de 20h à 21h30 pour proposer une soirée entièrement improvisée. Profitez de ce temps pour vous détendre en famille ou seul autour d'une boisson. Les classes de danse du conservatoire présentent leur nouveau spectacle ce vendredi 12 à partir de 19h. Entre danse classique, hip-hop et contemporaine, les élèves seront heureux de faire part de leur création. Merci de m'avoir écouté, rendez-vous la semaine prochaine pour d'autres nouvelles sorties. 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
3: Bonjour à toutes et à tous. 8e épisode de votre rendez-vous histoire, dis-moi qui j'étais, sur Radio BLV. Moi c'est Pierrick, et comme chaque mois, je vais vous présenter des hommes et des femmes qui ont marqué l'histoire de notre territoire en Drôme et en Ardèche. Ce 8e chapitre est consacré à la marquise de Sévigné, une femme qui est indissociable de Grignan et de son château. Cette année, à l'occasion du 400e anniversaire de sa naissance, la Drôme met à l'honneur cette grande figure de la littérature française, qui n'est pourtant pas drômoise, mais qui a tissé un lien très fort avec Grignan. Son histoire est tellement riche qu'elle méritait que nous lui consacrions 2 chapitres. D'ailleurs, rappelez-vous, le mois dernier, nous avions évoqué le début de la vie de la marquise de Sévigné, qui est née sous le nom de Marie Rabutin-Chantal. Le début de sa vie s'est déroulé loin de la Drôme et de Grignan. Mariée à Henri de Sévigné, avec qui elle a eu 2 enfants, Françoise Marguerite puis Charles, elle est très vite devenue veuve à tout juste 25 ans. Elle s'émancipe de la tutelle masculine en refusant de se remarier malgré les avances de nombreux prétendants et parfois prestigieux. Elle se consacre à l'éducation de ses enfants en leur transmettant la même bonne éducation qu'elle a elle-même reçue. Même si elle doit gérer des finances catastrophiques, héritage de son défunt mari, elle fréquente le milieu mondain à Paris et se crée de nombreuses amitiés. Son amitié avec le surintendant des finances de Louis XIV, le célèbre Nicolas Fouquet, permet à la marquise de Sévigné de fréquenter Versailles. Elle est accompagnée de sa fille dont la beauté attire tous les regards, même celui du roi Louis XIV, au point que Jean de La Fontaine lui consacre une de ses fables. Écartée de Versailles suite à l'arrestation de Nicolas Fouquet, la marquise n'arrivera jamais à faire entrer sa fille à la cour du roi. En 1669, Françoise Marguerite se marie avec le comte de Grignan. Le 4 février 1671, elle décide de partir rejoindre son mari, qui a quitté Paris pour s'installer en Provence, à Aix-en-Provence puis à Grignan, suite à sa nomination comme lieutenant général pour le roi en Provence. C'est d'ailleurs ici que nous nous étions arrêtés le mois dernier. Le lien entre la marquise de Sévigné et sa fille est tellement fort que le départ de cette dernière pour Grignan est déchirant pour la marquise. Le 6 février 1671, à peine 2 jours après le départ de sa fille, elle écrit sa première lettre adressée à sa fille. Il s'agit de la toute première d'une très longue série de lettres envoyées à sa fille. Cette correspondance se compose de plus de 1500 lettres. La marquise écrit environ 2 à 3 fois par semaine. D'ailleurs, la douleur de la séparation avec sa fille est marquée dès les premières lettres, comme le témoigne le passage suivant. Je cite « Ah, mon enfant !» Je voudrais bien vous voir un peu, vous entendre, vous embrasser, vous voir passer. Si c'est trop demandé que le reste. Cette séparation me fait une douleur au cœur et à l'âme que je sens comme un mal du corps. J'ai beau tourner, j'ai beau chercher. Cette chère enfant que j'aime avec tant de passion est à 200 lieues de moi. Cette correspondance entre les deux femmes dure environ 25 ans et devient au fur et à mesure une œuvre épistolaire monumentale sans que la marquise ne puisse douter un seul instant que ces lettres deviendront un monument de la littérature française. Dans ses nombreuses lettres, elle décrit le monde qui l'entoure et la vie mondaine Elle est un véritable journaliste avant l'heure, tellement ses descriptions de la vie mondaine parisienne sont réalistes. Elle est le témoin du XVIIe siècle, le grand siècle de Louis XIV. Sa correspondance forme une sorte de chronique. Ainsi, on y retrouve les grandes affaires qui ont marqué la cour et la vie mondaine à Paris. On y retrouve notamment le déroulement précis du procès de Nicolas Fouquet, l'ancien surintendant des finances écarté par le roi lui-même. L'amitié que la marquise a tissée avec cet homme la pousse à suivre avec assiduité le déroulement du procès. En plus des sujets politiques, des affaires et des anecdotes sur la vie mondaine de Paris, les lettres de la marquise sont marquées par des sujets assez divers et variés. On y retrouve des passages sur la médecine, mais aussi des réflexions personnelles sur la vie, la mort et sur divers sujets. Mais c'est le lien très fort d'une mère attachée à sa fille qu'elle ne voit plus au quotidien qui marque cette correspondance. Et pourtant, la marquise de Sévigné n'a pas écrit des lettres qu'à sa fille. Elle entretient aussi une correspondance avec les autres membres de sa famille, et notamment avec son fils Charles, qu'elle admire tout autant que sa fille. Charles est devenu soldat, et il participe à plusieurs campagnes militaires. La marquise échange aussi beaucoup de lettres avec son cousin, Bussy Rabutin, créant un style particulier appelé le rabutinage, ou l'art d'écrire la plus belle pique grâce à une tournure particulière ne permettant pas au correspondant de lui répondre, comme pour lui, clouer le bec. Malgré le départ de sa fille et toutes ses correspondances, la marquise s'implique beaucoup dans la vie mondaine parisienne. En 1677, elle s'installe définitivement à l'hôtel Carnavalet à Paris. Elle voyage aussi beaucoup et régulièrement. Elle séjourne beaucoup au château des Rochers, à Livry dans l'abbaye de son oncle, l'abbé de Coulanges, en Bourgogne au château de Bourbilly. La marquise de Sévigné fait 3 longs séjours au château de Grignan pour voir sa fille, ce qui représente au total, en cumulant tous ses voyages, 4 ans de séjour dans la Drôme. Le premier voyage se déroule entre juillet 1672 et octobre 1673. Puis elle en fait un deuxième entre octobre 1690 et décembre 1691. Son troisième voyage est le dernier. Elle quitte Paris en mai 1694, sans savoir qu'elle ne reverra plus jamais la capitale. En avril 1696, elle est frappée par une fièvre persistante après avoir veillé longuement avec sa fille. Le 17 avril 1696, la marquise de Sévigné meurt à l'âge de 70 ans. Elle est enterrée dans le caveau des Adhémars, dans la collégiale Saint-Sauveur du château de Grignan. Lors de son enterrement, sa fille est présente avec son mari le comte de Grignan et ses 3 filles. Françoise Marguerite décède une décennie plus tard, le 5 août 1705, à l'âge de 59 ans. Charles, le fils de la marquise, décède quant à lui en 1713, un an avant le comte de Grignan. C'est Pauline de Simiane, la petite fille de la marquise de Sévigné, qui décide de publier et de diffuser la correspondance entre sa mère et sa grand-mère. En 1725, 28 lettres ont été publiées clandestinement. C'est ainsi qu'en 1734, Pauline de Simiane publie 614 lettres. Puis, en 1754, ce sont 772 lettres qui sont publiées sous le nom de « Lettres de Madame de Sévigné ». Les passages livrant des informations trop intimes ou dont le style a été jugé trop médiocre ne sont pas publiés. Cet ouvrage connaît un succès retentissant et immédiat. Déjà bien célèbre de son vivant, la marquise de Sévigné devient très vite, au XVIIIe siècle, une grande figure de la littérature française, ayant créé malgré elle une œuvre épistolaire monumentale qui n'était, à la base, pas faite pour être diffusée et devait rester dans la sphère privée. Son succès traverse les époques et les frontières, au point qu'aujourd'hui, ses lettres sont encore publiées, étudiées à l'école et diffusées partout dans le monde. Et aujourd'hui, que reste-t-il de l'héritage de la marquise de Sévigné dans la Drôme ? Son œuvre littéraire a permis de faire connaître Grignan et son château partout en France et dans le monde. C'est l'intérêt pour la marquise et son œuvre qui a poussé Marie Fontaine à s'intéresser au château de Grignan et à le restaurer. Aujourd'hui, le château est totalement imprégné de l'âme de la marquise. Le parcours de visite met bien en avant la vie de cette femme et ses lettres. Mais au-delà du château, c'est toute la ville de Grignan qui rend hommage à la marquise. Que ce soit par la présence d'une statue, d'un jardin représentant son monogramme, les premières lettres de son nom, la plume visible sur le beffroi, des noms de rues et de places faisant référence directement ou indirectement à la marquise. Aujourd'hui, le Festival de la Correspondance est un événement majeur de la ville de Grignan qui a lieu chaque année début juillet et qui rend un bel hommage à cette femme. Le château de Grignan organise également de nombreux événements autour de sa vie et de son œuvre. Mais en cette année du 400e anniversaire de sa naissance, des événements spécifiques sont organisés pour célébrer la vie et l'œuvre de la marquise de Sévigné et son attachement à la Drôme et à Grignan. Nous arrivons au bout de notre 8e chapitre et au bout de la 2e partie consacrée à la marquise de Sévigné. En cette année des 400 ans de sa naissance, il était nécessaire d'évoquer cette femme qui a marqué l'histoire de la Drôme et tout particulièrement de Grignan. Son œuvre littéraire monumentale a permis de faire connaître Grignan. Sa vie est tellement riche qu'il était nécessaire de lui consacrer 2 chapitres pour comprendre qui est cette femme et ne pas la résumer qu'à ses lettres dont elle n'avait pas prévu la diffusion. Elle était loin d'imaginer que la correspondance qu'elle a eue avec sa fille allait devenir une œuvre littéraire qui traverserait les époques et les frontières. J'espère vous avoir permis de découvrir toute l'histoire de cette femme. Peut-être serez-vous tenté de vous replonger dans les lettres de la marquise de Sévigné. Je vous remercie de m'avoir écouté. On se retrouve le mois prochain pour la découverte d'un nouveau grand personnage, homme ou femme, ayant marqué notre territoire de Drôme et d'Ardèche. Passez une agréable journée et toujours à l'écoute de Radio BLV.

0: On estime à plus de 100 millions le nombre de chansons enregistrées. J'ai demandé à notre invité d'en choisir 10. Les 10 qui comptent le plus pour lui, les chansons qu'il a écoutées des centaines de fois et qui provoquent encore chez lui une poussée de dopamine. Les 10 chansons qui parlent de lui. Je reçois aujourd'hui James qui m'a fourni il y a quelques jours la liste des 10 musiques qu'il conserverait dans son abri anti-atomique. Une liste entièrement composée par l'humain qui se trouve devant moi et qui ne doit rien à un quelconque algorithme. Vous êtes sur Radio BLV et vous écoutez 10 musiques pour un abri anti-atomique. Bonjour à toutes, bonjour à tous, Eric Lebé au micro. Bonjour James.
1: Bonjour Eric.

0: James est un enfant de Minneapolis, une ville qui ne signifie rien pour notre génération d'Européens, mais qui va être marquée au milieu des années 80 par une mystérieuse lumière violette. La ville de Prince, à laquelle Radio BLV consacrera bientôt une étape du transatlantique, l'émission de voyage musical du dimanche après-midi. James a étudié à l'université de Minneapolis, puis à Northwestern à Chicago, pour un master en communication. Musicien et sportif, il a développé ses talents au sein de la section cuivre de l'orchestre avec un tuba. Il nous a apporté l'embouchure de son tuba. Et dans une équipe de football américain.
1: Ah oui, bien sûr.
0: Bon, on en reparlera. Des passions qu'il a cultivées en France et qu'il partage aujourd'hui avec nous, sous la forme de sa sélection musicale. Et nous commençons tout de suite avec le premier choix de James.

0: James, bienvenue dans le studio de Radio BLV, ravi de t'accueillir, merci d'avoir préparé cette liste des 10 musiques que tu emporterais dans un abri anti-atomique. Là, c'est dans un remix de 2022, issu de l'album Scarecrow.
1: C'est exact.
0: C'est John Mellencamp, ouais, qui s'appelait encore à l'époque John Cougar Mellencamp. La chanson, c'est Small Town, elle date de 1985. James, est-ce que tu vivais dans une petite ville en 1985 ?
1: Dans mon cœur, oui, mais en réalité, non. Minneapolis, ça nombre 3,5 millions, ouais. Donc, c'est trois fois la population de Lyon.
0: Absolument.
1: Oui, c'est dans le nord, c'est pas loin de Canada, ouais. Dans le nord, Midwest. Mais j'ai toujours une romance avec le Midwest, c'était toujours... pour moi, honnête et un peu têtu, un peu irrévérent avec les autres côtés.
0: Ça me plaît beaucoup, ça, en tant que breton.
1: Exactement, exactement. So, pour moi, cette chanson, c'est une réflexion de mon adolescence. Mm-hmm. Quand j'avais 15 ans, mon frère, il est 10 ans plus âgé que moi. Et il a donné cette cassette et quand j'ai écouté cette chanson, ça, c'est vraiment c'était changé ma vie un peu, hein, dans cette période. C'est une explosion de guitare, c'est une explosion de sentiments. Les gens de la petite ville, c'est parce que Minneapolis, en effet, par rapport à New York, c'est petit et c'est un peu isolé. Et j'habitais dans une ville un peu bucolique, mais à la fois une grande ville industrielle et tout ça. So, c'était un homme d'Indiana, c'est dans la même région.
0: John Mellencamp vient de l'Indiana.
1: Oui, il est profondément indianen, on peut dire. Et voilà, c'était un homme que j'ai toujours apprécié.

Small Town, c'était John Cougar Mellencamp sur Radio BLV. Tout de suite, le deuxième choix de James. Alors ça commence très doucement, hein, je crois.

0: James, on devine un cœur. De quoi s'agit-il? Quel est ce cœur? C'est Mahler, bien sûr.
1: Oui, Mahler, oui, c'est la...
0: C'est la symphonie numéro 2.
1: C'est la symphonie que j'adore. C'est mon préféré, le deuxième de Gustav Mahler. Il était autrichien, compositeur autrichien. Et il était bien connu pendant la fin du 19e siècle. Oui. Oui, exactement, au début du 20e. C'est une composition, une œuvre très connue, très appréciée par les grands orchestres.
0: C'est une symphonie, mais qui rassemble aussi des chœurs. Et puis des voix solistes. Il a mis 6 ans pour le composer. Il a mis 6 ans pour composer cette symphonie de 1888 à 1894, et je crois qu'il y a eu plusieurs versions avant d'être dans cette version définitive. Nous écoutons le cinquième mouvement, le final de la symphonie numéro 2. La symphonie numéro 2 s'appelle Résurrection.
1: La Résurrection. Et ça commence avec les soloistes et le choral qui chantent de sujets de résurrection. Et...
0: Alors j'ai le texte allemand qui dit « Lève-toi, oui, tu te lèveras à nouveau, ma poussière après un court repos, la vie éternelle, celui qui t'a appelé va te la donner.
1: Ouais, » mais c'était... Et maintenant, le corps entre et ça, petit à petit, le son
0: s'amplifie
1: et amplifié.
0: James, y a-t-il une partition de tuba dans la symphonie numéro 2?
1: Oh oui, bien sûr. Et maintenant, je joue. Je joue les notes à la basse. Les tubistes, nous sommes toujours dans le dernier rang. Jamais les soloistes. On soutient le son.
0: Vous êtes l'équivalent des bassistes dans un...
1: Exactement, c'est mon frère, mes frères et sœurs contrebassistes.
0: D'accord.
1: Ils sont... Et
0: c'est vous qui apportez le contraste.
1: Oui. Et
0: l'épaisseur.
1: Oui, c'est le... On pousse l'orchestre, la trompette et les violons tirent l'orchestre. C'est l'objectif de contrebasse et tuba, pousser l'orchestre, avancer.
0: Alors, dans les notes que j'ai prises à propos de ce mouvement, on nous dit que le chœur est a cappella, tout à fait au début, mais c'est pour ça qu'on l'entendait si peu, parce qu'il est en triple pianissimo. Il est très, très bas, très très bas. Il est ensuite rejoint par la soprano, et puis il est entre les cuivres.
1: Oui, et c'est très important au début, quand tu joues ce morceau, jouer pianissimo très très très très très légèrement, parce que ça arrivera le FFF, on dit le fortissimo.
0: Il faut être capable de monter.
1: Oui, c'est difficile de temps en temps pour les trombonistes de jouer doux, ils ont envie de pousser le son et piano.
0: Bon, on devine, James, que tu as une expérience de l'orchestre et que tu as joué souvent. Tu as joué aux États-Unis?
1: Oui, j'ai joué au lycée, bien sûr, et conservatoire à Northwestern, à Chicago. C'était une grande école pour la musique à Chicago, bien connue pour les cuivres, tuba, trombone, trompette. Et en plus, au Minneapolis, j'ai fait 2 ans là-bas. J'ai joué au tuba avec l'orchestre université de Minnesota, et puis j'ai fait une grande pause de 20 ans.
0: D'accord.
1: Et puis j'ai recommencé.
0: D'accord.
1: À 48 ans, et j'ai continué mes études en musique, et j'ai fait une licence en musique par internet.
0: Ok.
1: Mais c'était bien parce que j'avais l'opportunité de prendre des leçons avec le tubiste dans le Concertgebouw.
0: Ok.
1: Perry Hogendyke, il a changé mon son.
0: C'est...
1: Complètement. Et puis, j'ai joué avec le Conservatoire à Valence, bien sûr. J'ai fait des

0: Mon enfance était bien influencée par ma maman. Elle a toujours chanté, elle a fait les leçons en voix. Elle était un soprano, mais jamais professionnelle, que amateur. Elle chantait dans l'église luthérienne tous les dimanches. Et au Minnesota, on a plein d'églises luthériennes. C'est vraiment le pays de luthériennes. Et la musique, c'est très important dans cette église. C'était l'église de Bach, par exemple. Luther, il était un compositeur en plus. So, c'était très important dans ma vie et dans la communauté, exprimer et soulager avec musique. Louanger. Pardon, louanger.
1: On écoute la symphonie numéro 2 de Mahler, Résurrection. C'est le final, c'est le dernier mouvement.

0: Alors, c'est une symphonie que tu as jouée toi-même ? Non ?
1: Oui.
0: Oui, tu l'as jouée.
1: Oui, à Paris, avec l'orchestre de grandes écoles.
0: D'accord.
1: À Paris.
0: Mm-hmm.
1: Et le solo, pardon, le soloiste, c'était Axel. Axel, elle était choisie pour les Jeux Olympiques. Mm-hmm. C'était la dame qui a chanté la Marseillaise.
0: D'accord.
1: Pendant
0: l'ouverture. Bien sûr.
1: Et j'ai joué avec elle. C'était formidable. Et j'ai joué à la Maison de la Radio.
0: Une belle salle pour jouer.
1: La meilleure salle que j'ai jamais jouée.
0: Je comprends. La grande salle de la Maison de la Radio,
1: exactement.
0: C'est quelque chose. Te souviens-tu de la première fois où tu as entendu cette symphonie ? Est-ce que tu l'as entendue longtemps avant de la jouer ? Est-ce que c'est une symphonie que tu as entendue pendant ta formation musicale ?
1: Ça arrive un peu après.
0: Oui, d'accord.
1: J'ai commencé avec Mahler à Northwestern en 1989, Mahler 1 et Mahler 5.
0: Uh-huh.
1: Mahler 1, Titan, c'était une œuvre très importante pour Mahler, c'était le début. Et le deuxième, c'était un peu difficile pour Mahler, parce qu'il a réussi énormément pendant le premier...
0: Uh-huh. Le deuxième essai est toujours plus difficile quand le premier a été un succès.
1: Après la première, comment tu t'es passé le succès. Mais ça, c'est vraiment incroyable. Hein? Et c'est l'œuvre de Mahler que mon prof à Concertgebouw préfère.
0: Okay.
1: C'est son préféré parmi tous les Mahler. Il a joué tout. Il a tout joué.
0: Mahler et la deuxième symphonie, c'était le deuxième choix de James.

Dans son troisième choix, James nous propose The Replacement, un groupe peu connu en France mais qui a gagné une grosse réputation sur la scène indépendante aux États-Unis dans les années 80. Nous sommes en 1983 à Minneapolis. The Replacement, c'est un groupe de campus emmené par un des songwriters les plus doués de sa génération, Paul Westerberg, et épaulé par une bande de musiciens un peu énervés.

0: James, te souviens-tu d'avoir entendu cette chanson à Minneapolis?
1: Oui.
0: Sans doute.
1: J'adorais.
0: Est-ce que tu étais à l'université de Minneapolis à cette période, 1940?
1: Oui, au lycée.
0: Oui,
1: c'est mon voisin, il m'a montré toute la musique de Minneapolis. Parce que pour moi, j'ai concentré sur la musique classique et l'harmonie et tout ça. Et il était toujours là pour me montrer les nouvelles chansons.
0: Est-ce que tu te souviens d'avoir vu le groupe ou de l'avoir vu en concert?
1: Oui, j'ai vu leur dernier concert.
0: Le dernier concert des Blue Bands?
1: Le dernier, voilà.
0: D'accord.
1: C'était une bande d'idiots. Hein. C'était vraiment les alcooliques, vraiment irrévérents.
0: D'accord.
1: Complètement destructif.
0: Tu me disais combien la scène de Minneapolis dans les années 80 a eu beaucoup d'influence sur d'autres villes de création aux États-Unis, comme celle de Seattle, qui va faire parler d'elle après avec le mouvement grunge.
1: Oui.
0: Tu dis que c'est peut-être du chauvinisme, mais le mouvement grunge trouve ses racines dans la musique de Minneapolis.
1: Oui, on voit la progression.
0: Oui.
1: Et de Minneapolis à Seattle, c'était les Ramones à New York, ils ont influencé la musique de Minneapolis. Et puis Seattle après, on peut dire une définition de la musique de Minneapolis pendant cette période c'était acid country, le country acide.
0: Ok.
1: Et voilà, avec les chemises de...
0: Les chemises de bûcheron?
1: Oui, exactement. C'est les Minneapolitains qui a commencé ça. Ce n'était pas toujours le...
0: Après, c'était l'uniforme des gens de Seattle.
1: Oh.
0: Et quelques années plus tôt, c'était Neil Young qui s'habillait comme ça.
1: Exactement, mais c'était les États... Nord, aux États-Unis, au Canada, Minneapolis, Seattle. Nous sommes les villes du Nord.
0: Absolument. On trouve toujours la neige à Minneapolis l'hiver.
1: Oui. Oui, et c'est très froid. C'est très froid. Et je suis là tous les 2 ans, tous les 3 ans. Je suis là. Et puis, il y avait, pendant au lycée, j'avais plein de groupes. Hein.
0: Uh-huh.
1: Husker Du, Replacements, Soul Asylum, c'était, et à la fois Prince et tout ça. C'était une période très riche.
0: On va venir après The Replacements.

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0: Il nous a quittés il y a tout juste 10 ans, nous le pensions indestructible, il reste une source inépuisable d'inspiration musicale. C'est la quatrième musique que James emporterait dans son abri anti-atomique, Prince, en 1992 avec le New Power Generation. À mon avis, son groupe le plus solide, le plus puissant. C'est pas pour rien que ça s'appelle New Power, c'est Sexy Motherfucker. Même si le titre c'est Sexy M.F. même les chœurs sont écrits comme des riffs de cuivre.
1: C'est James Brown, hein.
0: Exactement.
1: On peut dire c'est un hommage de James Brown. Le batteur Michael Bland, il est Minneapolitain aussi.
0: Uh-huh.
1: Il est 20 ans moins âgé que Prince.
0: Oui.
1: Il était un énorme batteur, gros crack. Uh-huh,
0: exactement.
1: Il a joué avec Franz Gall. il a joué avec plein de groupes. Il est un homme musicien total, hein? Chanteur, batteur, tout.
0: Alors Prince, c'est une fierté pour la ville de Minneapolis.
1: Oui, oui, tellement. Il était un artiste d'abord. Mmh.
0: Pas
1: que musicien.
0: Non, absolument.
1: Et un poète et innovateur. Hein? Et tu vois ce morceau, c'était après Purple Rain.
0: Absolument.
1: Il a réinventé son son.
0: C'est un artiste qui s'est réinventé plusieurs fois.
1: Ouais.
0: C'est sorti en 1992. Tu étais encore à Minneapolis, déjà à Chicago peut-être?
1: 92, j'étais à Minneapolis.
0: Encore?
1: Mmh. Oui, en ville.
0: Je me demandais si tu avais pu fréquenter le First Avenue, le club où a été tourné Purple Rain.
1: Ouais, oui, j'étais là une fois. J'ai regardé un groupe Diggable Planets, je me rappelle, de New York. Et c'était un ancien pôle bus.
0: Ah oui.
1: Une station bus.
0: D'accord.
1: Et
0: donc une salle assez grande.
1: Oui, oui, oui, tout à fait. Et tous les grands actes étaient là, hein? U2, Prince, tout. Hein?
0: C'est peu dire que ça, moi le petit français de 1984, quand Purple Rain est sorti, ça, comme tu l'as dit pour John Cougar Mellencamp, moi ça a changé ma vie ce film et ce que Prince était capable de nous montrer sur scène, c'était ça nous a bouleversé. Je te propose de quitter Minneapolis et de rejoindre finalement le Royaume-Uni. C'est le cinquième choix de James. Le son clair de Johnny Marr, qui à cette époque en a marre des Smiths, et il va quitter le groupe. C'est l'album de la séparation, le dernier du groupe en 1987, qui s'intitule Strange Ways, Here We Come. Un groupe adulé au Royaume-Uni, mais aussi en France. Alors, comment l'écho des Smiths est parvenu aux États-Unis?
1: C'était un band tellement énorme parmi les étudiants universitaires. Ah oui. C'était vraiment un groupe qui a connecté avec tous les étudiants. Ils ont bien influencé plein de groupes aux États-Unis comme R.E.M.
0: Même dans cette façon de chanter.
1: Tellement.
0: Absolument.
1: Oui. Et il était un poète.
0: Morrissey?
1: Oui, bien sûr.
0: C'est difficile de mesurer pour nous l'impact que... Les Smiths ont pu avoir. Les Smiths ont eu un impact sur la musique française, mais
1: non, je sais bien, et je ne sais pas pourquoi. Hein? Il était catholique, il était un homme qui est vraiment comment tu dis.
0: Ce qui a marqué ici, c'est sa façon de chanter si romantique,
1: tellement Wagnerien,
0: ah, oui.
1: 100%.
0: D'accord.
1: Oui. Bien sûr, il est tellement wagnérien, c'est mon avis.
0: Ok. Cette chanson est aussi une critique contre l'industrie du disque. L'industrie est peut-être une des raisons pour lesquelles les Smiths vont se dissoudre peu après ce disque. Ça s'appelle Paint a Vulgar Picture.

0: Morrissey chante comme si c'était facile, et puis son phrasé est tellement expressif.
1: Oui, et on dit il est le Baudelaire. Ah. Il est un Baudelaire.
0: Je peux comprendre.
1: Baudelaire, l'écrivain. Oui, oui. Il avait la même mentalité.
0: Ah. En cela, il donne suite à ce qu'on a pu connaître ici avec Patti Smith, par exemple. À une sorte de générosité poétique.
1: Oui. Et il était le poète pour la classe ouvrière.
0: D'accord.
1: Parce qu'il est né à Manchester.
0: Manchester.
1: Ses parents, la maman était librairienne à la bibliothèque. Mm-hmm. Et le papa, il était un orderly à l'hôpital.
0: Oui, oui.
1: Nettoyer le...
0: Ah oui, bien sûr.
1: Les trucs.
0: Donc il connaît...
1: Très ordinaire.
0: Il connaît la classe ouvrière ou les... en Angleterre, et on sait que dans les années 80, elle n'était pas...

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1: C'est plus fort que toi. Je te voyais chanter silencieusement et puis les mots viennent. Tu chantes naturellement.
0: Non, mais c'était en chanson avec la modulation de camion. Bam, bam, bam,
1: bam. On passe des rapports, on monte en régime.
0: Exactement.
1: Ouais, je comprends. Paint a vulgar picture, ça veut dire montrer une image
0: vulgaire.
1: Oui.
0: Vulgaire.
1: C'est comme ça qu'il parle de l'industrie du disque, ou est-ce qu'il décrit une scène plus large que celle-là?
0: Oui. Ah, mais il est wagnérien. Toujours les images, iconographie, la musique, la poésie, à la fois. C'est comme Baudelaire, hein, wagnérien aussi.
1: C'était les Smiths, le cinquième choix de James. 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

La septième musique du programme n'est pas extraite de la liste de James, mais de mon inspiration du moment, et j'espère qu'elle te plaira. C'est Jimmy Smith. C'est Jimmy Smith en 1964, et c'est Chicago Serenade.

Chicago Serenade, c'est un standard d'Eddie Harris, avec des cuivres bien sûr, hein, et surtout ouais, l'arrangement de Lalo Schifrin. Et puis Jimmy Smith, le champion de l'Orgamon B3, c'est sur l'album The Cat en 1964.

0: Alors, je ne sais pas très bien pourquoi j'ai choisi ce morceau de Jimmy Smith. Peut-être parce qu'il y a Chicago dans le titre. Ça t'évoque Chicago, ce morceau ?
1: Tu as raison. Vous avez raison parce que j'habitais 10 ans à Chicago. Uh-huh. J'ai passé souvent devant dans les salles de jazz là-bas, comme le Green Mill dans le nord, le côté nord. Et puis, plein de clubs vers le centre-ville. Au centre, vraiment, le Loop.
0: Le Loop, bien sûr. Oui.
1: Mais écoute bien, c'est un peu mystérieux, la musique. Un peu mystérieuse.
0: Cette musique ?
1: Oui, un peu. Mmh. Et puis, les cuivres très présentes.
0: Ouais.
1: Et c'est cool, hein? C'est cool jazz. Hein?
0: Absolument. Alors, il n'y a pas beaucoup de jazz dans ta sélection, il n'y a pas de jazz du tout. Mais j'ai pensé que celui-là pourrait retenir ton attention. On écoute les cuivres.

0: Alors pour nous, Français, c'est une marche militaire. Hein.
1: C'est sûr.
0: C'était même un chant patriotique qui a été composé en 1870, alors que la France s'était pris la défaite contre les Prussiens. Et ce morceau, cette marche, sublime la défaite. Ça s'appelle le Régiment de Sambre-et-Meuse. C'est joué par une harmonie fanfare, c'est un air militaire, hein, clairement. Et Sambre-et-Meuse, c'était à l'époque un département de la France révolutionnaire. La France avait conquis une partie de la Belgique. C'est resté dans la France jusqu'à Napoléon, jusqu'en 1814. Le chef-lieu de ce département français, c'était Namur, et c'est aujourd'hui évidemment en Belgique. C'est un régiment qui était glorieux parce qu'il a permis à la France napoléonienne de conquérir la Belgique, la Hollande, Maastricht, jusqu'à Aix-la-Chapelle. Et aujourd'hui, cette marche militaire, c'est la plus jouée en France après la Marseillaise, évidemment, et après le chant du départ. Pourquoi le régiment de Sambre-et-Meuse, James?
1: J'ai deux, trois raisons.
0: Ah.
1: D'abord, j'ai pris la nationalité française.
0: Ouais.
1: Et chaque 14 juillet, j'écoute ce morceau. Et pour moi, c'est très agréable.
0: D'accord.
1: Je suis tubiste. So, j'apprécie beaucoup les fanfares et les chansons militaires. Pour nous, c'est primordial pour les tubistes d'apprécier les marches. Et troisièmement, aux États-Unis, c'est bien connu.
0: Cet air est très connu.
1: Oui, chaque samedi en automne, tu peux écouter cette chanson dans un grand stade universitaire pour le football américain universitaire de Ohio State.
0: Ok.
1: Et c'est une grande école de Ohio, c'est public. Et ils ont un énorme stade de 100 000, 5 000, 6 000. Mm-hmm. Ils éruptent, ils sont toujours contents d'écouter ça pré-match.
0: Donc avant chaque match de l'Université de l'État de l'Ohio,
1: oui.
0: on joue le régiment de Sambre-et-Meuse avec des pom-pom girls et avec une chorégraphie.
1: Exactement, et le fanfare de Ohio State, the best damn band in the land, le meilleur fanfare aux États-Unis, il crie. Ils jouent et ils marchent et ils écrivent le mot Ohio.
0: D'accord, tout en marchant sur le terrain.
1: Sur le terrain.
0: Je comprends.
1: Pendant la marche.
0: Le régiment de Sambre-et-Meuse, le choix de James et qui nous apprend que cette air existe aussi aux États-Unis, dans le nord dans le pays des lacs, dans l'Ohio.
1: Oui, bien sûr.

Une salsa très élégante pour succéder au régiment de Sambre-et-Meuse. Un salsero né aux États-Unis de parents portoricains dans le New Jersey qui va rejoindre Porto Rico pour devenir chanteur de plusieurs formations avant de se lancer dans sa propre carrière solo. C'est Frankie Ruiz.

0: Frankie Ruiz chante Bailando sur l'album Mi Libertad en 1992. Pourquoi, James? Pourquoi de la musique latine? Pourquoi avoir choisi Frankie Ruiz? Pour la danse?
1: La danse, bien sûr. J'avais une copine puertoricaine et elle avait montré la musique. Et Frankie chante avec une douceur.
0: Ouais, je trouve ça très élégant comme.
1: Oui, et maintenant on a Bad Bunny et il est une continuation de la tradition de Frankie Ruiz, hein, la salsa. Mm-hmm. C'est salsa, 100% salsa.
0: Absolument, de Porto Rico.
1: Et maintenant aux États-Unis, c'est un pays bilingue. Hein. Mm-hmm. C'est anglais, bien sûr, mais français. Pas trop de français,
0: non.
1: Mais en Louisiane et Vermont et Maine, mais...
0: L'espagnol est partout.
1: Oui,
0: maintenant. C'est la deuxième langue.
1: Oui, mon ami, il est... il vient de Colombie, il habitait aux États-Unis, il est américain aussi. Il a dit il estime que 80 millions d'Américains parlent espagnol.
0: Et ça modifie la culture américaine, ça modifie la musique américaine. On entend maintenant davantage de musique et dans les hit-parades américains,
1: oui, sans
0: en
1: doute.
0: Espagnol.
1: Sans doute, oui, bien sûr.
0: Alors qu'est-ce qui te plaît aussi là-dedans, c'est les cuivres?
1: Oui, bien sûr, ça revient.
0: Oui, forcément.
1: Oui, ça revient, par hasard.
0: Je ne pense pas. Frankie Ruiz, c'est Bailando.

0: Alors Frankie Ruiz va connaître une carrière étincelante, marquée par cette salsa très, très, très élégante. Mais malheureusement, il va connaître une fin difficile, marquée par l'addiction aux drogues, je crois, et à l'alcool. Quel souvenir ? Tu écoutais régulièrement de la salsa aux États-Unis ? C'est une chose qui est moins courante ici, d'écouter des musiques latines. Encore qu'il y a des clubs où on danse la salsa.
1: Oui, c'est dans les quartiers portoricano et mexicain à Chicago. Ils ont les clubs et restaurants salsa. C'est vraiment portoricain. La version, c'est freestyle, c'est vraiment libre.
0: D'accord.
1: Le mouvement, c'est plus rapide. Il faut qu'on bouge beaucoup.
0: Frankie Ruiz, c'était Bailando. 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

0: James, d'où vient ce cœur qui te touche manifestement? Comment s'appelle cette pièce musicale?
1: La prière bouddhique.
0: Ah, c'est la vieille prière bouddhique.
1: Vieille prière, oui.
0: Et c'est difficile à prononcer en français. Hein. Et oui, ça vient de cette artiste un peu méconnue en France, cette compositrice qui a pourtant connu une consécration lors de sa carrière. C'est la première femme à remporter le prix de Rome de composition musicale. C'est Lili Boulanger. La vieille pièce bouddhique, c'est une œuvre pour ténor, pour un chœur mixte, pour un piano ou un orchestre. Elle a été composée par Lili Boulanger de 1914 à 1917. Alors pourquoi James emporter cette vieille pièce, cette vieille prière bouddhique dans ton abri anti-atomique pour méditer?
1: Oui, vraiment. Je médite souvent, tous les jours, deux fois, un matin et le soir. Mmh. Et ça me touche. Et j'ai joué ça avec l'orchestre Koj à Paris. Et quand j'ai écouté avec le chœur et l'orchestre, c'était absolument
0: un moment de grâce.
1: Oui. Et les boulangers, ils sont très importants dans la musique. Uh-huh. La musique contemporaine, la musique de le 20e siècle, la musique populaire aussi. Hein.
0: Cette Lili, elle est née dans une famille de musiciens?
1: Oui, c'est Nadia. Le grand matriarche de musique, on peut dire, pour composition, arrangement. Et Nadia, elle avait une vie un peu triste, hein, à 25 ans.
0: Eh oui, je vois.
1: Et je pense que c'était une méditation pour elle quand elle a composé cette œuvre. Hein.
0: Ça me fait penser à cette période où on a été dans un confinement imposé pendant la crise sanitaire du Covid-19. Est-ce que ce sont des choses que tu pouvais écouter à ce moment-là?
1: Oui, bien sûr. Hein? Oui. C'était important, de temps en temps, écouter la musique comme ça.
0: Cette prière nous dit que toute chose qui respire, sans ennemis, sans obstacles, surmontant la douleur et atteignant le bonheur, puisse se mouvoir librement, chacune dans la voie qui lui est destinée.

Nous quittons Lily Boulanger, la vieille prière bouddhique, prière quotidienne pour tout l'univers. J'avais choisi la version du London Symphony Orchestra. Lily Boulanger, donc, c'était le huitième choix de James dans la liste de musique qu'il emporterait dans son abri anti-atomique. Tout de suite, le neuvième choix.

0: Un autre groupe de Minneapolis, de qui s'agit-il, James?
1: Et Semisonic.
0: Semisonic. Alors nous sommes 10 ans plus tard, nous sommes en 1998. On a un peu l'impression que les groupes se sont calmés. On n'est pas dans la même énergie.
1: Non.
0: Mais on a une progression harmonique assez classique. C'est un power trio, Semisonic, ici dans Closing Time, avec un bon sens de la mélodie. On est à la fin des années 90.
1: Oui, c'est pur rock, rock pur. Hein? Rien compliqué.
0: Rien ne dépasse. Ça dit quoi, Closing Time?
1: Closing Time, aux États-Unis, Closing Time, c'est le moment que le bar ferme.
0: Ah oui.
1: Et le patron dit Closing Time.
0: Et ça doit faire comprendre aux gens qu'il est temps de rentrer à la maison?
1: Oui.
0: Ou de exactement. Changer de bar, peut-être?
1: Non, mais parce qu'au Minnesota, pendant cette période, fermeture des 1 heure. Mm-hmm. Jamais.
0: Jamais plus tard.
1: Non, jamais. Et en plus, il y a un deuxième message dessous. Tu le sais?
0: Non, je l'attends avec impatience.
1: Le chanteur, il a écrit les mots. C'était pour son bébé.
0: Uh-huh.
1: Et quand le bébé était né. C'est closing time, c'est-à-dire c'est la fin de...
0: D'une certaine période...
1: Avec maman dans son vent.
0: Ah oui, d'accord. C'est le moment de sortir pour rejoindre le monde des humains.
1: C'est closing time, okay. C'est l'heure de fermeture. Hein? Il faut que tu sors.
0: Closing time, Semisonic.
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Sur l'album Q's Joint, une plage sur laquelle nous retrouvons l'harmonica réverbérée de Toots Thielemans, un Belge, et la voix inimitable de Barry White. C'est Quincy Jones, At the End of the Day, et c'est le 10e choix de James.

0: James Quincy Jones, c'est d'abord un trompettiste, puis un arrangeur, puis un producteur ô combien talentueux et récompensé. Pourquoi, pourquoi Quincy Jones?
1: Oh, Quincy Jones, il est un génie. Uh-huh. Et un élève de Nadia Boulanger.
0: D'accord, oui, oui, c'est vrai. Hein? Il a étudié
1: bonne
0: avec elle.
1: Connexion là, mmh. De Seattle, bien sûr. Et il a changé la musique pendant les années 60, 70, 80,
0: la 90. La façon d'arranger l'orchestre.
1: Oui, il était l'arrangeur de Sinatra, chef d'orchestre de Sinatra, je pense, jusqu'au Michael Jackson.
0: Absolument.
1: Ah, mais imagine, quelle vie, hein? Et lui-même. La musique ici, c'est absolument formidable.
0: C'est un album qui est un peu particulier dans le parcours de Quincy Jones, puisqu'il rend hommage aux juke joints du sud des États-Unis.
1: Oui.
0: Ces endroits informels où les artistes et le public se retrouvent pour jouer ensemble. Et Quincy Jones en profite pour inviter de nombreux musiciens. Et il en profite aussi pour créer cette atmosphère un peu particulière de collaboration un peu live entre les différents musiciens. Est-ce que toi aussi, James, il t'arrive de jouer comme ça avec d'autres musiciens ici, avec ton tuba?
1: Oui, je joue beaucoup avec l'ensemble du cuivre à Valence, avec les profs de conservatoire de Valence, et c'est formidable. J'ai joué avec le groupe de Châteaubourg,
0: d'accord.
1: Un énorme groupe. Oui. Et je joue avec l'orchestre de Confluence à Valence.
0: Oui.
1: Et voilà, c'est à Valence, la musique est riche. Il y a plein d'opportunités pour les tubistes comme moi.
0: Je ne pensais pas que ça pouvait exister. Non, c'est intéressant. Tu n'es pas obligé de quitter cet instrument-là pour pouvoir t'exprimer dans un ensemble musical à Valence. C'est une bonne nouvelle.
1: Oui. Oh, c'est pour moi le tuba, c'est la basse, c'est la basse,
0: oui.
1: C'est la basse et la basse. Et sans le tuba ou la contrebasse, tout manque la fondation.
0: Il manque de contraste, de base, oui.
1: Oui.
0: C'est ce que...
1: Présence de son.
0: C'est ce qui permet de mettre en valeur les autres instruments,
1: oui.
0: Aussi. C'est ce que j'ai pensé. Moi, je viens plutôt de la guitare et de la guitare électrique. Et j'ai compris avec des génies comme Jaco Pastorius à quel point il pouvait mettre en valeur tout le chant, toute la mélodie du groupe. Nous écoutons Quincy Jones et c'est « At the end of the day ».

0: Toots Thielemans, s'il pourrait jouer son harmonica pendant des heures, sans jamais nous lasser et sans jamais jouer deux fois la même mélodie. C'est incroyable.
1: C'est un artiste donné par Dieu. Il est si unique.
0: Ouais, et, absolument.
1: Il est belge. J'ai travaillé en belge pendant 20 ans et Toots Thielemans, c'est... Il est un icône. Hein.
0: Ah oui.
1: Il est comme Jacques Brel, comme Stromae et Angèle. Hein. Il est là.
0: Hein. Il représente ce que la Belgique fait le mieux dans le domaine de la musique.
1: J'ai un respect total.
0: Mm-hmm. Et pour Barry White, qu'on entend derrière nous.
1: Oui, je les note graves. Et comme moi.
0: Absolument. Lui aussi, c'est la base. Lui aussi, il offre des fondations et aussi un registre d'expression très particulier. On l'écoute.

0: C'est avec Quincy Jones que s'achève la sélection des musiques que James conserverait dans son abri anti-atomique. Merci James d'avoir préparé cette liste très éclectique et de nous avoir fait découvrir des artistes que nous n'avons pas l'habitude d'entendre ici. Merci d'avoir partagé ton parcours et tes souvenirs. 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

À la question « Comment fait-on pour exister ?» Eh ben moi, tu vois, je m'aperçois que je n'en sais rien. 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

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Ils aident, depuis ce jour de pluie, à trouver des logements à tous les démunis.

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1: 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Chères auditrices et chers auditeurs de Correspondance, émission produite par Radio DC, bonjour. Nous sommes en direct avec Manon à la régie au studio de la Radio DC à Saint-Julien-Molin-Molette. Au mois de mars et d'avril, j'avais commencé à vous lire la correspondance entre Clara, qui vit en France, et Elio, qui vit au Liban. Ils sont en cinquième tous les deux. C'est une correspondance initiée et proposée par la professeure de français de Clara. Ils échangent très sincèrement sur leur mode de vie, mais aussi sur la société, et ils s'apportent beaucoup. Ils bousculent leurs préjugés. Clara n'a pas hésité à exprimer son désarroi devant les conditions de vie d'Amina, la bonne qui vit chez Elio, sans ses enfants, laissés aux Philippines. Elle lui ouvre les yeux sur cette situation. Ces deux adolescents que rien ne prédisposait à se rencontrer, à part le hasard, font irruption dans leurs vies respectives, ouvrent leur cœur et s'ouvrent au monde. Clara se confie aussi dans des lettres à sa mamie. Dans la classe de Clara, il y a une nouvelle élève, Nour, une réfugiée syrienne. Elle n'a plus de nouvelles de sa mère, qui serait à Beyrouth. Elle s'appelle Zafira Sadad. Elio essaye de la retrouver. Elle serait dans un des camps de la capitale libanaise, où plus d'un million de Syriens sont réfugiés. Elio, pour cela, entre en relation avec Marwan, un jeune garçon syrien, réfugié lui aussi. Et ils ont des pistes. Elio a annoncé à Clara qu'il venait en France fin juin, début juillet. Et il se réjouit, il espère vraiment la voir. Clara, en revanche, lui répond aussi brièvement qu'elle ne sera pas là pendant cette période. En fait, elle a peur de le voir. Elle a peur qu'il découvre où elle habite, dans une cabane au bord de la Saône. Elle a des complexes. « Pas question qu'il se pointe chez nous », écrit-elle à sa mamie chérie. Elle est contente, car elle va bientôt aller lui rendre visite à sa mamie dans la banlieue parisienne. Donc voilà, je reprends la correspondance. Donc, le 5 février 2018, Elio écrit à Clara. « Bonjour chère Clara, j'ai de grandes choses à te raconter. Hier, quand je me rendais au collège à pied, j'étais hélée par le jeune Marwan. On s'y est enfoncé dans le hall d'un immeuble pour ne pas être vu parce que sa situation est précaire et il faut bien le reconnaître. Son apparence peu reluisante. Si un de mes camarades de classe nous avait repérés ensemble, tout le collège en aurait été avisé immédiatement. Ce n'est pas que j'ai honte de fréquenter un jeune réfugié, mais je ne suis pas sûre qu'il soit autorisé à divaguer dans la ville ainsi. Il n'a qu'une dizaine d'années après tout. Mais il faut que je te dise ce qu'il m'a rapporté. La photo de Zafira Sadad, donc la mère de Nour, est passée de main en main depuis que je la lui ai fournie. Non, il ne faut pas rêver, nous n'avons pas encore retrouvé la mère de Nour, mais une de ses voisines de son village en Syrie. Elle l'a reconnue tout de suite, Zafira. Elle s'appelle Racha. Peux-tu demander à Nour si elle la connaît? Si oui, j'essayerai de rencontrer cette dame. Notre enquête avance, tu vois. Le mariage de ma sœur a été fixé dans un an et demi. À bien vite, ton ami, Elio. PS, quelle déception qu'on ne puisse pas se voir en France. Ma joie était immense à l'idée de notre rencontre. Toutefois, je ne comprends pas pourquoi tu dis que c'est mieux comme ça. Pour moi, c'est un vrai chagrin. Clara à Elio, le 6 février 2018. Bravo Elio, tu es vraiment un boss. J'ai immédiatement posé la question à Nour concernant sa voisine en Syrie. Elle m'a dit qu'elle connaît bien Racha. C'est une doctoresse réputée. Elle travaillait à l'hôpital pédiatrique d'Alep Est. Elle s'étonne qu'elle ait quitté son poste. Cette dame semblait prête à mourir sur place plutôt que d'abandonner les enfants malades. Mais bon, en faisant une rapide recherche sur Internet, j'ai vu que cet établissement avait été la cible d'un bombardement massif. Sans doute Racha n'a-t-elle pas eu d'autre choix que de prendre la fuite. Ça me fait bizarre, Elio. Avant, je n'utilisais Internet que pour des recherches de base pour mes devoirs. Quelques données pour des exposés. Tout était si froid, si loin de moi. Mais grâce à toi, grâce aussi à Nour, je prends l'habitude de faire des recherches qui m'ouvrent une fenêtre terrible sur le monde réel. Un monde où l'on bombarde des hôpitaux pour enfants, où les gens sont jetés sur les routes par la guerre ou la faim. Un monde où il suffit de poser les bonnes questions pour obtenir des réponses terrifiantes. C'est ainsi que j'ai demandé à Nour ce que faisaient ses parents avant la guerre. Eh bien, figure-toi que le papa de Nour était bibliothécaire et sa mère, archéologue. Ils vivaient dans un bel appartement d'un quartier qui est à présent totalement détruit. Quand je vois Nour, avec ses vêtements miteux donnés par des dames charitables, je réalise qu'avant c'était une petite fille sans souci, qui fréquentait le meilleur collège d'Alep. Mais la guerre est passée par là. Maintenant son papa est mort, sa maman disparue et tout son univers éclaté en mille morceaux. Oh Elio, fait-on possible pour retrouver Zafira? Ce serait un peu comme si nous, les enfants, nous racobodions la toile déchirée d'un monde en morceaux. Amitié. Clara. PS. Moi aussi, je suis triste qu'on ne puisse pas se voir. Mais je suis sûre que tu serais déçue. 7 février 2018. Chère Clara, tu as raison. Nous ne connaissons pas notre bonheur d'être protégés de la guerre, de ne pas avoir faim ni froid, de ne pas être séparés de nos parents ni de ceux qui nous sont chers. Mais à Beyrouth, tous ces malheurs sont proches, et dans l'espace et dans le temps. La dernière guerre que nous avons eue à subir date d'une dizaine d'années. J'étais trop petit, je ne m'en souviens pas directement. En une nuit, toutes les routes, tous les ponts étaient en ruine. On a mis des mois et des années à tout reconstruire. Mais nous avons l'habitude, nous les Libanais, nous sommes courageux et tournés vers l'avenir. Si mes parents ne parlent pas sans frémir de la précédente guerre qui a duré des années, j'avoue que pour moi c'est déjà de l'histoire et que je n'ai jamais trop compris comment elle avait commencé, ni pourquoi. Toujours est-il que dans Beyrouth, des bâtiments criblés de balles ou déchiquetés par les bombes en témoignent encore, comme la Maison Jaune, ainsi appelée immeuble Barakat, dont tu peux trouver des images sur le net. Et maintenant nous accueillons tous ces réfugiés, 1 500 000 paraît-il. Ils n'ont pas le droit de travailler, à moins d'être parrainés par des Libanais. Ils habitent dans des camps de toile ou dans des quartiers palestiniens éloignés où je n'ai jamais mis les pieds. Oui, grâce à toi, je sors de ma zone de confort. À ce propos, figure-toi que j'ai revu Marouane et que cela m'a causé beaucoup d'ennuis. J'ai été repérée par un surveillant du lycée. À l'interclasse, j'ai été convoquée chez le conseiller d'éducation. Il voulait savoir ce que je faisais avec ce jeune mendiant. Il me soupçonnait de trafiquer je ne sais quoi. J'ai dû vider mes poches, mon sac, tout juste si je ne me suis pas retrouvée tout nue. Ne ris pas, je n'étais pas fière. Alors, comme il ne me croyait pas, j'ai inventé que je voulais faire un reportage vidéo sur le camp de réfugiés de Marouane et que je me renseignais auprès de lui. Le proviseur a téléphoné à Yaël, l'animateur de l'activité vidéo. Celui-ci a été enthousiasmé par mon projet et il a assuré qu'il m'aiderait à le réaliser. Ensuite, le professeur a appelé mon père et celui-ci a déclaré qu'il trouvait que c'était une bonne idée, dans la mesure où j'étais accompagnée dans le camp par un adulte. Voilà donc comment, mercredi prochain, j'irai filmer le camp du réfugié de Burj El Barajneh, au sud de Beyrouth. Tu es fier de moi ? Comme dirait mon Djedo, d'un caillou banal peut sortir un diamant. Bonne fin de semaine, mon ami Elio. PS, jamais tu ne me décevras. 9 février 2018. Salut, juste un petit mot pour te dire que c'est les vacances ce soir en France. Je pars demain chez ma grand-mère près de Paris. Je ne t'en ai jamais parlé ? C'est la mère de ma maman. Elle vivait dans la région avant. Papy André était agriculteur. J'aimais bien aller chez eux aux Renardières. Ils élevaient des vaches. Mais papy est mort d'une crise cardiaque. Boum, tout d'un coup. Et là, on s'est rendu compte que leur situation financière était catastrophique. Ils vivotaient dans leur ferme. Ils avaient plein de dettes. Mamie Rose a été obligée de tout vendre. Adieu, veaux, vaches, cochons, couvées. Une fois les crédits remboursés, il ne lui restait pas grand-chose. Alors, mon oncle Nicolas a proposé de l'accueillir dans le studio au rez-de-chaussée de sa maison. Le hic, c'est que c'est dans la banlieue parisienne. Je sais que pour mamie, ça a dû être un déchirement de quitter son coin de campagne. Mais bon, demain, on prend le TGV, ça va être cool. Est-ce que je vais t'avouer, ô grand voyageur, que je ne suis jamais allée à Paris ? Ne te moque pas, hein. Bonnes vacances à toi aussi. Bise, Clara. 9 février 2018. Ah et Clara, mais voilà, pour quelques jours à Lésine, quand je pense que j'étais obligée de partir au ski en Suisse avec mes parents, comme si c'était le moment de dévaler les pistes alors que j'avais tant de choses à faire au Liban. Retrouver Zafira, parler avec elle, enregistrer une vidéo, que sais-je encore. Du haut de ces sommets immaculés, mes pensées vont vers toi. Comme chaque fois que je vis quelque chose d'un peu important, je suis assaillie par un flot de mots que je t'adresse mentalement. Ce sont des milliers de messages que je ne t'envoie pas. Heureusement pour toi, tu en mourrais d'ennui. Je ne veux pas prendre ce risque. Nos échanges comptent trop pour moi. Ta présence dans mes pensées, dans mon cœur, me permet de voir d'un autre œil ma vie quotidienne. Sans toi, je n'aurais jamais interviewé Amina. Je n'aurais jamais réalisé les difficultés que nos bonnes peuvent rencontrer en vivant chez nous. Ni d'ailleurs le problème des réfugiés syriens. Enfin, bref, il y aurait tant encore à découvrir. Je te dis donc à bientôt. 17 février 2018. Chère Clara, Victoire, j'espère que tu vas pouvoir accéder à Internet chez ton oncle, car j'ai du nouveau. De retour de Suisse, j'ai enfin pu aller visiter le camp de réfugiés syriens dont je te parlais. L'organisation a été compliquée. Que je t'explique. Dame, papa et maman n'étaient pas chauds pour me laisser m'aventurer dans des quartiers que nous ne fréquentons pas habituellement. Heureusement, Yaël, mon prof de vidéo, a tout arrangé. Il a proposé de m'accompagner au camp. Comme ce jeune homme est bien connu de ma famille, mes parents lui font confiance. Ce matin, donc, nous nous sommes rendus en taxi à Burj El Barjneh, un quartier près de l'aéroport. Je connais la route par cœur car nous l'empruntons souvent pour accueillir des proches à leur descente d'avion, mais nous ne nous arrêtons jamais dans ces quartiers périphériques que l'on dit dangereux. Comment te faire ressentir ce que j'ai éprouvé ? J'ai eu l'impression de ne plus être dans le Beyrouth que je connais, dans ma ville bruyante, toujours en construction moderne. Une fois que nous nous sommes garés, j'ai pénétré dans un monde fermé de ruelles encombrées, empuanties, boueuses. Au-dessus de nos têtes, un écheveau de fil électrique tissait une toile d'araignée géante. Les gens que nous croisions nous toisaient, le visage fermé. J'étais bien content d'être avec Yaël. Heureusement, Marwan, qu'Amina avait prévenu de notre visite, nous guettait et nous a salués avec enthousiasme. Ici, tout le monde a l'air de le connaître et les visages se sont détendus. Le jeune Syrien nous a guidés dans un dédale de ruelles jusqu'à un petit dispensaire installé dans un bâtiment délabré. Entassées dans la salle d'attente, de nombreuses dames patientaient avec leurs bébés dans les bras. D'autres enfants, un peu plus grands, jouaient à même le sol. Tous étaient pauvrement vêtus, avec le même regard interrogateur et triste. Je n'osais pas sortir mon téléphone pour filmer. C'est pour cette raison que je te raconte tout cela avec mes pauvres mots. Et puis, Racha nous a fait entrer dans son bureau. Sur le mur était épinglée la photo de la maman de Nour. Elle avait l'air si fatiguée, cette dame. Mais regarde plutôt la vidéo ci-jointe. En tout cas, à la suite de notre rencontre, je vais essayer de me rendre dans la plaine de Bekaa. Je t'en dirai plus très bientôt. À présent, j'ai rendez-vous avec le dentiste. Bonne journée. Elio.

C'est une chanson corse, Liberta, chantée par des gens que je trouve très belle et très adaptée pour cette correspondance. 27 février 2018, nous retrouvons donc Clara et Elio. Salut, désolée d'avoir tardé, j'étais hyper occupée ces derniers jours et toujours pas d'internet at home. De retour au collège, j'ai montré ta vidéo à Nour. Tout d'abord, je lui ai fait fermer les yeux, puis j'ai lancé la vidéo en lui disant « Ouvre ta lame, tu reconnais cette personne ?» Racha, a-t-elle crié les mains crispées sur son cœur. Les yeux pleins de larmes, Nour buvait les paroles de sa voisine. Elle m'a expliqué qu'avec cette voix familière, c'était tout un pan de son passé heureux qui refaisait surface. Depuis, elle passe et repasse en boucle cet enregistrement. Tu ne peux pas imaginer son bonheur. Elle sait enfin ce qu'est devenue sa maman après son départ. Elle ne se lasse pas de répéter le prénom de sa petite sœur. Il paraît qu'Amel signifie « espoir » en arabe. Souhaitons que cela porte chance à cette petite fille et à sa famille. Ils ont déjà tant souffert. Oh, Elio, tu vas retrouver Zafira. Promets-le-moi. Cette histoire serait tellement triste, sinon. Allez, jure. Clara. 27 février 2018. Sur la tête de ce que j'ai le plus cher, je te promets de retrouver la mère de Nour, même si cela se révèle difficile. Ah, j'enrage. Mes parents ne veulent pas m'emmener dans la plaine de Bekaa. Ils disent que c'est trop risqué, qu'il y a des enlèvements, qu'ils ne comprennent pas mon obstination. Je suis coincée. Mais je n'ai pas dit mon dernier mot. Je trouverai une solution. À très vite. Elio, au fait, as-tu passé de bonnes vacances? 1er mars 2018. Oui, oui, c'était cool. Comme je l'ai dit, j'étais chez ma grand-mère en région parisienne. Ça m'a fait plaisir de retrouver Mamie Rose. Elle est plutôt bien installée dans le rez-de-chaussée du pavillon de banlieue de mon oncle. Mais tout de même, cela fait drôle. Elle qui vivait aux Renardières, dans une grande maison entourée de champs et de prés, elle se retrouve dans un lotissement coincé entre une voie ferrée et une zone commerciale. Elle avait des chats et une multitude de volailles, de dindes, de canards. Tu sais, son seul horizon à présent est le pavillon d'en face. Heureusement, elle peut cultiver son petit potager. Elle a même 2 poules et elle est en train d'apprivoiser le matou du voisin. Quand on s'est retrouvés, on a beaucoup bavardé. Nous avions tant de choses à nous raconter. Tous les soirs, on a joué au nain jaune et à la marmotte. Elle nous a cuisiné toutes ses spécialités, sa bonne soupe de légumes, son gratin dauphinois. En fermant les yeux, je me serais encore crue dans sa grande cuisine au carrelage en damier noir et blanc des Renardières. J'entendais encore la voix de papy qui bougonnait. Mais bon, il ne faut pas que je sois nostalgique.

Mamie a l'air de bien s'adapter à sa nouvelle vie. Elle s'est même fait des copines au club de Scrabble du centre social. Pendant la semaine, je me suis promenée dans Paris avec mon petit frère et Juliette. On a grimpé tout en haut de la tour Eiffel et on a visité Notre-Dame. On s'est baladé sur les quais de la Seine. Ce fleuve est tranquille et beau, mais il est tellement lent que j'ai eu du mal à déterminer dans quel sens il coulait. J'ai beaucoup aimé aussi la couleur du ciel parisien. Un beau, tendre, bleu, bien joli. Il faisait drôlement froid, moins 5. Ce que j'ai moins aimé, c'est qu'il y avait un peu partout des tentes plantées sur des bouts de trottoir ou dans des recoins discrets. Personne ne semblait y faire attention, comme si c'était normal de camper en plein Paris. Et puis, j'ai compris, ce sont des SDF qui vivent là-dedans par cette température. C'est dur. Je suis rentrée chez moi quelques jours avant la fin des vacances et la routine a repris. Heureusement, il y a mes copines. J'ai rapporté un petit souvenir à Nour, un porte-clés, avec la tour Eiffel qui clignote, ça lui a fait plaisir. Ah bah tiens, voilà d'autres nouvelles. Pendant que ta sœur file le parfait grand amour avec son fiancé, chez moi c'est ambiance de crise. Juliette n'arrête pas de pleurer, il paraît qu'elle a surpris son chéri, le fameux Kevin, bras dessus avec une autre fille. Bon, pour être tout à fait juste, elle l'avait jeté la semaine dernière. Le malheureux avait oublié de lui faire un cadeau pour la Saint-Valentin. À sa décharge, on était à Paris pendant cette fête idiote. Franchement, je ne comprends pas comment ma frangine peut se mettre dans un état pour ça. Cette coutume débile rend les filles hystériques autour de moi. Mais moi je m'en fiche. Il faut vraiment être une baltringue pour envoyer ne serait-ce qu'une carte de la Saint-Valentin, tu ne trouves pas? De toute façon, personne n'est amoureux de moi, alors je ne risque pas d'être embarrassée par des petits cœurs rouges et des bijoux neuneux venant d'imbéciles boutonneux. Mais la pauvre Juliette ne s'attendait pas à ce que Kevin la remplace aussi sec. Elle a fait une crise à maman en lui disant que tout était de sa faute, tout ça parce qu'elle n'avait pas de portable, elle ne pouvait pas communiquer 24 heures sur 24 avec son amoureux et du coup, elle ne pouvait pas non plus surveiller ses publications sur Internet. Maman a levé les yeux au ciel. « Ma petite fille, si tu crois que tu dois contrôler les moindres faits et gestes de Kevin, tu es dans l'erreur. Une relation amoureuse se construit dans la confiance. Ce n'est pas une prison. » Juliette s'est mise en colère, elle a dit des trucs vraiment méchants à maman. Depuis, elle ne se parle plus. Mon petit frère va de l'une à l'autre. Ses petits doigts s'agitent pour essayer de leur faire entendre raison. Sans succès, l'ambiance est à couper au couteau. Je suis mise au collège. Voilà, mon cher Elio, les dernières nouvelles. Je voulais te dire aussi un dernier truc que j'ai remarqué. T'écrire me fait observer les choses autrement. Je me demande toujours comment je vais m'y prendre pour te faire vivre ce que je vois, ce que je ressens, te faire partager ma vie, quoi. C'est drôle comme nos emails ont pris de l'importance pour moi et j'enrage de ne pas avoir d'ordinateur pour pouvoir encore mieux communiquer avec toi. En tout cas, merci de ce que tu fais pour nous. J'espère seulement que ce n'est pas trop dangereux. Tu laisses entendre des choses qui me font penser que tu prends tout de même des risques. Je t'en prie, fais attention à toi. Des bises, Clara. Bonneville, sur Saône, le 10 mars 2018. Chère mamie, je voulais encore te remercier pour le chouette séjour qu'on a fait chez toi. C'était cool. Maintenant que j'ai vu ton appartement, je peux t'imaginer dans ton petit salon bien douillet. Ça fait drôle, tu sais, de retrouver des choses que tu avais dans ta maison. Par exemple, le joli meuble où tu mets tes ouvrages de dame et ton service à café des dimanches, qui te sert maintenant tous les jours. Ça donne l'impression d'être toujours aux Renardières, même s'il ne faut pas trop regarder par la fenêtre, car le paysage n'est pas du tout le même. Je suis contente aussi que tu te sois fait des copines. Elles sont sympas. Mais méfie-toi de celle qui se nomme Pascal. Elle triche au Scrabble. Je l'ai vu consulter en douce son téléphone. On trêve de plaisanterie, comme dirait papa, qui ne plaisante plus beaucoup. Tu sais quoi? J'ai reçu une carte d'Elio. Comme il n'a pas mon adresse postale, il l'a adressée au collège. Une carte qu'il envoyait des Alpes suisses où il faisait du snowboard. Je te jure, tu imagines comme je me suis payée la honte quand la prof me l'a donnée. C'était une carte de la Saint-Valentin, plein de petits cœurs à paillettes et même pas sous enveloppe. Bien sûr, toute la classe a voulu savoir qui m'écrivait. Je me suis fâchée tout rouge, mais ce scrogneux de Jordan me l'arrachait des mains et il a commencé à la lire à voix haute devant tout le monde. J'ai cru que j'allais mourir. Heureusement, Nour s'est interposée. Elle s'est plantée devant lui, elle lui a juste tendu la main. Il la lui a remise. Il avait l'air tout penaud d'un coup. Il est bizarre ce pélo. Bon, tu connais ma position devant cette fête des amoureux. On a assez plaisanté dessus pour taquiner Juliette qui guettait un signe de son Kevin. Fête commerciale, concentré de sirop, nunicherie et j'en passe. Mamie douce, tu sais quoi? La carte d'Elio, eh bien, m'a fait bigrement plaisir. J'aime bien utiliser le mot bigrement. Ça me fait penser à toi comme scrogneux ou s'étordant. J'adore. Je suis sûre que tu aimerais savoir
ce qu'il me disait, ce sacré Hélio, sur cette carte. Eh bien, je vais te le recopier. Chère Clara, je pense à toi du haut de ces sommets enneigés. Tu es entrée dans mon cœur et je souhaite que la vie ne nous sépare jamais. Sincèrement, yours, Hélio. Cher Hélio, j'aimerais savoir si tu as pu avancer dans la recherche de la maman de Nour. Ma pauvre copine sèche sur pied d'impatience. Je sais que c'est difficile, mais je t'en supplie, ne lâche pas l'affaire. Je voulais aussi te dire que j'ai reçu ta jolie carte et que je l'ai trouvée très cool. Ça m'a fait drôle, j'ai même adoré. Elle a mis un peu de temps à arriver car tu n'avais pas inscrit la bonne adresse du collège. Tu sais, j'ai un caractère un peu vif, comme dit Mamie Rose. Je m'emballe et des fois, ce que je dis ou j'écris dépasse ma pensée, faut pas m'en vouloir. Kiss, Clara. Hélio, à Clara. Sais-tu que j'étais obligée de demander à un moteur de recherche le sens qu'avait le mot baltringue, nul, incompétent et, dans l'argot des banlieues, bouffon. Et en plus, ce mot est féminin. Rassure-moi, chère Clara, suis-je une baltringue, Hélio? PS, je n'ai pas l'ombre d'un bouton d'acné, ma peau mate ne s'y prête pas. 16 mars 2018. Hélio, je t'en prie, ne m'en veux pas, je ne parlais pas pour toi. C'est la première fois que quelqu'un m'envoie une aussi chouette carte que la tienne. Merci, merci, merci. Je regrette tant que tu habites si loin. Je préférais m'expliquer de vive voix, et tu sais quoi, pour me faire pardonner. Peut-être bien que je poserai un petit bisou sur ta joue lisse et douce. Non, non, tu n'es pas une baltringue, c'est moi qui suis une courge. D'ailleurs, mes cheveux en ont la couleur. Clara. Hélio à Clara, le 17 mars 2018. Ma très chère amie, je reçois ce baiser comme la signature d'un traité de paix. Je veux bien que tu m'appelles mille fois baltringue ou bouffon si cela permet de si douces propositions. J'attends avec impatience de te rencontrer pour te le rendre pour de vrai. Patience, confirme-moi bien les dates de ton voyage scolaire, je m'adapterai. Nous avons quelques souplesses dans nos déplacements. Mais à présent, je brûle de te donner des nouvelles de mon enquête sur Zafira. Tu ne me croiras pas, mais cette affaire passionne toute ma classe. Nous avons tendance à l'oublier, mais mes camarades ont chacun ou chacune un correspondant français. Les autres élèves de ma classe se sont émus de la situation de ton ami, à tel point que ma professeure de français m'a proposé de faire le compte-rendu de mes recherches devant toute la classe. Elle a même organisé cela dans la salle de conférence de notre collège. Imagine-toi, la plupart de mes professeurs sont venus m'écouter. J'ai projeté mon petit film sur la doctoresse syrienne. J'ai eu d'autres contacts avec Racha depuis. Elle a essayé de se renseigner. Selon les dernières informations qu'elle a pu recueillir, Zafira, la maman de Nour, serait dans le principal camp, dans la plaine de la Bekaa. Mais j'ai été obligée d'admettre que ma quête s'arrêtait là, car mes parents refusaient de me laisser visiter ce camp. C'est là que ma baraka, la chance en arabe, intervient. Ma camarade de classe, Sophia, qui est la fille d'un journaliste réputé de L'Orient le Jour, le grand quotidien en langue française du Liban, elle a raconté mon histoire à son père, qui a été très intéressé. Il se trouve que celui-ci doit faire un reportage dans ce camp la semaine prochaine. Il veut interviewer une dame clown. Cette femme libère la parole des enfants traumatisés grâce à des sketchs. Enfin bref, je t'en dirai plus quand je l'aurai vu. Car oui, oui, le papa de Sophia a proposé à mon père de m'emmener et Baba a dit oui. Je suis fou de joie, si joyeux que... Oh Bibi, je te serre bien fort dans mes bras. Hélio. Cher Hélio, je suis tellement contente de ce que tu m'apprends. J'attends avec impatience de tes nouvelles. C'est vrai que je ne m'étais pas intéressée à ce que vivaient les autres élèves de ta classe. Cette histoire, j'avais l'impression qu'il n'y avait que nous qui vivions une histoire unique. Vite, écris-moi. Je m'ennuie de toi. Clara.

Sarah Perkitiamo, cette chanson d'amour, parce que une histoire d'amour est en train de naître entre la jeune Clara et le jeune Elio, au-delà de leur vie très différente, au-delà des kilomètres qui les séparent. Donc c'est la fin de cette correspondance, enfin la fin, je vais vous lire les dernières pages et pour voir si ils vont retrouver la maman de Nour. Mamie Rose chérie, pourquoi notre monde est-il si injuste et parfois si dur? Ça y est, tu vas encore dire, ma petite révoltée est en pleine crise d'adolescence, tout la hérisse, tout la blesse. Mais tu sais, mamie, je découvre la vie, moi, je ne savais pas que cela pouvait être aussi dur, en vérité. Mamie, t'ai déjà dit que Nour est un soleil. Son prénom veut dire lumière en arabe. Il est particulièrement bien choisi, car elle illumine notre classe. Tu me manques, mamie chérie. Je te fais des gros bisous. J'ai dit à Elio qu'on ne pourrait pas se voir quand il viendra en France. Avec nous, il serait aussi mal à l'aise qu'un cygne dans un poulailler. Je ne veux pas non plus que mes amis d'ici le jugent. Je l'aime trop. Samedi 31 mars 2018, ma belle Clara, je t'écris de la plaine de Bekaa où je suis venue avec monsieur Jean Hermel, le journaliste de l'Orient le jour. Je ne sais pas quand je pourrais t'envoyer ce doc. Ici, je n'ai pas d'ordinateur et j'ai pris l'option papier-crayon pour t'écrire. Au pire, je scannerai ma lettre au retour pour te l'envoyer par mail. Je dois admettre que pour l'instant, notre recherche est vaine. Nous n'avons pas encore retrouvé Zafira, mais nous sommes sur sa trace. Il reste un camp près de Baalbek. Malheureusement, nous n'avons pas pu le visiter, mais nous avons laissé la photo de Zafira et mon numéro de téléphone à un médecin qui donne des consultations dans un dispensaire. C'est notre dernier espoir. Si tu savais, Clara, ce que j'ai vu dans ces camps. Imagine-toi, des villages de toiles blanches, des tentes toutes les mêmes, des enfants jouent sur le sol boueux car il a plu hier. Les femmes ont des regards comme des pierres, sans émotion. Les hommes, une rage mal maîtrisée. Chacun semble occupé, à des tâches minuscules. Chaque geste semble lourd. Ils n'ont rien, ou presque. Quelques vêtements sauvés dans leur fuite, une photo scotchée sur la paroi intérieure de leur tente, image d'une vie passée, d'une vie finie. C'est donc cela l'exil, des gens qui essayent de rester propres, habillés correctement, qui maintiennent tant bien que mal un peu d'ordre dans leur campement. Monsieur Hermel se comporte comme un père pour moi. Il commente la situation, me donne les clés pour que je comprenne bien ce que je vois et mes yeux s'ouvrent. Il m'a emmené partout avec lui lors de son reportage. Nous avons rencontré Mariam, une femme clown libanaise. Elle anime un atelier théâtre avec des enfants réfugiés. Elle leur apprend l'improvisation théâtrale. Ainsi, ils conjurent leur peur en mettant en scène les détails comiques de leur fuite. J'ai vu leur spectacle, c'était incroyable. Sur une petite scène de fortune, les jeunes comédiens grimés représentaient des épisodes burlesques de leur vie quotidienne. La séquence qui m'a marquée est celle où des adolescents mimaient un bombardement. Certains jouaient les missiles, d'autres les maisons et les arbres. Et au milieu de tout ce vacarme, les plus petits faisaient des claquettes en entonnant « Chantons sous la pluie » de bombes. Le public était hilar. Il faut un sacré courage pour arriver à rire aux éclats lorsque l'on a tout perdu. C'était poignant et plein d'espoir. Cette Mariam est une grande dame. Dans un autre campement, une école de musique a été créée par un grand interprète de oud. Mais tu ne sais peut-être pas ce que c'est, un oud peut-être. Eh bien, c'est une sorte de guitare avec un fond bombé. Comme un luth, tu vois, c'était un instrument capital dans notre musique orientale. Cet illustre musicien donne bénévolement des cours aux enfants du camp. Il a réussi à récolter beaucoup d'argent de la part des riches mécènes pour acheter des instruments. Tout à l'heure, j'ai pu assister à une répétition. La concentration et l'application des petits musiciens sont formidables. Leur maître les encourage, leur enseigne sans sévérité, mais avec une exigence extrême, car c'est ainsi que l'on acquiert la dextérité de l'artiste. Je suis sortie de cette leçon bouleversée, parce que oui, alors que ces enfants suivaient un cours de lutte, moi, c'est bien une leçon de vie et de courage que je prenais. Vraiment, comment aurais-je pu penser qu'il existait tant d'initiatives généreuses dans mon pays, mais aussi tant de misère sous nos yeux aveugles? Bon, je te laisse, il faut que je dorme. Demain, à l'aube, nous rentrons à Beyrouth. Je t'embrasse, Elio. 3 avril 2018. Je suis rentrée de la BKA en plein drame et je dois l'avouer juste à temps. J'ai retrouvé même en furie
Amina, en larmes, était en train de faire ses valises. Renvoyée, ma mère la renvoyait. Et sans lettre de recommandation, autant dire que cela valait presque condamnation à mort. Je dramatise, certes, mais personne à Beyrouth ne voudra la reprendre comme bonne. J'ai demandé à Tania ce qui se passait et j'ai compris qu'Amina hébergeait en cachette le petit Marwan. Voilà pourquoi je rencontrais toujours ce gamin dans le quartier. Amina lui faisait faire sa toilette chez elle. C'est comme cela que ma mère s'est rendue compte de la situation. En passant devant la fenêtre de la micro-salle de bain de notre bonne. Intriguée, elle est entrée et elle a surpris Marwan tout nu et couvert de savon sous la douche. Il est absolument interdit aux bonnes de faire venir ou d'héberger quelqu'un chez elles. Cela veut dire congédiement immédiat, même si c'est un enfant. Alors n'écoutant que mon courage, je me suis interposée. En tant qu'héritier mâle de la famille, son unique fils, j'ai un pouvoir immense sur ma volcanique mère. Je lui ai donc affirmé que j'avais demandé à Amina d'héberger le gamin pour être sûre qu'il ne disparaisse pas alors que nous avions besoin de lui pour notre enquête. Je ne sais pas encore comment mère a pu croire à un mensonge aussi gros que moi et aussi improbable. Ma mère m'adore, c'est sûr. Elle m'a grondée pour avoir pris une initiative sans lui en parler, mais l'orage s'est éloigné d'Amina. Elle s'est radoucie. Je lui ai expliqué la situation de Marwan. Elle a du cœur, ma mère. Tout de suite, les larmes lui sont montées aux yeux. Elle a dit à Amina que tout était pardonné. Qu'elle pouvait rester, que j'aurais dû juste la prévenir, qu'on allait trouver une autre solution pour ce gamin. Enfin bref, tout est rentré dans l'ordre. Mais je suis exténuée. On a eu chaud. Kiss, Elio. Mon très cher Elio, tu es un vrai héros. Bravo pour ton sens de l'à-propos. Sans toi, Amina se retrouverait dehors. J'ai lu le scan de ta lettre tout à l'heure. Comme tu racontes bien, j'aimerais vraiment être avec toi pour découvrir toutes les facettes de ton pays. Mais j'attends la suite. As-tu des nouvelles de la maman de Nour? Dis-moi vite. Ici, ça va. J'espère que tu vas bien. Je t'embrasse sur ta joue sans acné. Clara. Alors, comme le temps passe et que nous allons après avoir la chronique et j'ai du courrier pour vous. Donc, en fait, je vais vous dire, ils ont retrouvé la mère de Nour. Donc, voilà, ils l'ont retrouvée. Et je vais juste vous lire la dernière lettre que Clara envoie à Elio pour lui raconter pourquoi elle avait peur de le voir.

0: 26 avril 2018, Elio. Ok, il faut que je te dise la vérité. Je pense qu'après cela, peut-être, tu ne voudras plus correspondre avec moi. Nos mondes sont si éloignés. Voilà, il y a 2 ans, l'entreprise de mon père a fait faillite. C'était une petite usine familiale de filature qui était dans la famille depuis le 19e siècle. Si cela faisait longtemps que papa voyait venir la catastrophe, nous, on n'avait rien capté. Du jour au lendemain, la boîte a fermé et nous avons compris enfin que nous étions ruinés. Il a fallu payer les dettes, la banque ne nous a pas fait de cadeau. C'est comme ça que papa explique l'affaire. On a cru que l'on pourrait sauver les grandes geôlières, la jolie maison de pierre dorée dans laquelle mon père et ses parents avaient grandi. Mais d'elle aussi, il a fallu nous séparer. Nous aurions pu nous réfugier chez Mamie Rose, mais papy est décédé subitement et chez eux, mes parents ont trouvé une situation catastrophique. Le prix de la vente de la ferme a tout juste suffi à rembourser leurs créanciers. Tu vois, à présent j'ai enrichi mon vocabulaire de tous ces mots sinistres. Dette, agio, créance, huissier, etc. Et puis ça a été de mal en pis, papa a sombré dans la dépression. Nous n'avions même plus les moyens de louer un appartement. Nous nous serions trouvés quasiment à la rue si un des anciens ouvriers de mon père ne lui avait pas prêté un bout de terrain qu'il possédait au bord de la Saône avec une cabane. C'est là que nous vivons depuis 1 an. Maman a cherché du travail. Avant, elle était secrétaire comptable dans l'entreprise familiale. Elle n'a rien trouvé à Pôle emploi correspondant à sa qualification. Alors, elle fait des ménages. Oui, toi, tu dirais que c'est une bonne, comme Amina. Elle travaille pour plusieurs maisons. Il y en a des sympas, d'autres moins. Elle a dû ravaler sa fierté. Elle, la femme du patron de la filature du bois. Mais il fallait bien vivre et faire vivre sa famille. Depuis quelques mois, elle a pris en plus un job dans un supermarché. Elle est caissière. Je crois que c'est vraiment dur pour elle. Surtout qu'à sa caisse passent d'anciennes amies à elle qui font semblant de ne pas la reconnaître. Enfin bref, nous sommes des pauvres, Elio, de vrais pouilleux. Heureusement que Mamie Rose se débrouille pour nous acheter quelques fringues avec sa maigre retraite. Sinon, je n'aurais plus rien à me mettre. Et il y a les soins aussi pour Matisse. Ça coûte cher. Je ne sais pas si mes parents auront de quoi me payer des études longues. Avec un peu de chance, j'aurai droit aux bourses. Voilà, tu sais tout. Je ne voulais pas te montrer ma vraie situation, à toi qui passes tes vacances à New York ou au ski en Suisse. Nos niveaux de vie sont si éloignés. Jusqu'à la semaine dernière, je cachais notre misère à mes camarades de classe, car j'avais honte. Mais encouragée et soutenue par mes copines, j'ai osé en parler. Du coup, je relève le nez. Que ceux qui ne sont pas contents aillent brouter ailleurs. Je suis comme je suis, et si je suis pauvre, ce n'est pas une tare, c'est juste un état de fait. Et même fauché. Nous ne sommes pas vraiment à plaindre. J'en ai pris conscience en découvrant la situation de Jordan. Ses parents, un collègue de ma classe, ses parents ont été expulsés de leur appartement. Tout l'hiver, ils ont vécu à 3 dans une vieille voiture. Oui, tu as bien lu, dans leur voiture. Ils se lavaient dans les toilettes publiques, ils dormaient dans la bagnole, alors qu'il faisait moins 5 la nuit. Heureusement pour eux, ils ont pu trouver un hébergement, grâce à Nour, notre lumière. Nous aussi, nous avons raison d'espérer une amélioration, car les choses changent un peu depuis quelque temps. Papa a retrouvé du travail, il va mieux, on peut souffler, on a tellement eu peur pour lui. Mais soyons réalistes, même si mes deux parents travaillent comme des dingues, on aura toujours du mal à s'aligner sur ta famille. Je suis contente de te dire enfin la vérité, car ce qui nous handicape, nous étouffe, nous les pauvres, c'est le silence dans lequel nous nous enfermons, la honte qui nous écrase. Pourtant, nous ne sommes pas coupables, nous sommes juste des victimes. Mon cher, cher Elio, ce que je te raconte doit te sembler du chinois. Mais non, en fait, tu as visité des camps de Syriens qui avaient tout perdu. Tu peux donc sans trop de mépris visionner la vidéo que j'ai faite pour toi, celle qui montrera l'endroit où j'habite. J'attendrai ta réaction en tremblant. Je t'embrasse peut-être pour la dernière fois, Clara. Je sais pas si vous voulez lire le livre, mais sinon, ça se termine bien leur histoire. Bien sûr que Elio a évidemment compris la situation de Clara, de son amie, et qu'il l'aime de toute façon, et que évidemment qu'on ne peut pas rajouter quelqu'un parce qu'il est pauvre. Je vais vous laisser maintenant avec Hey, j'ai du courrier pour vous, le podcast de Léa, Sarah et le commissaire. Donc, au mois de juin, nous lirons une autre correspondance. Portez-vous bien, à bientôt.
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4: Reykjavik, le 12 mars 1998. Bonjour monsieur Ondelatte. Comme demandé, voici ma version des faits. Un petit lutin m'a dit « Venge-toi ». Alors je me suis penché encore plus. « Venge-toi, venge-toi, par l'esprit de la forêt et du volcan. » 5 fourmis sur un joli champignon. « Je m'appelle Isobelle », susurra une farfadette. « Je suis mariée à moi-même. » « Ça n'est pas un prénom, ça, Isobelle », pensais-je. « De la glace, du froid, du gel. » « Non, me redis-je, ce n'est pas un vrai prénom, Isobelle. » J'ai marché doucement, tout doucement, sur la pointe des pieds, en direction du chaud, des bulles, de la chaleur, blop, blop. « Isobelle, où es-tu » m'écriai-je. Isobelle s'était cachée sous une pierre de lave. Elle pleurait, car elle voulait un vrai prénom, et elle voulait se marier à quelqu'un d'autre qu'elle-même. Ce ne sont pas les gnomes mignons qui manquent ici. « Isobelle, que puis-je faire pour t'aider ?» murmurai-je, en lui tendant un bouquet d'Edelweiss. « Veux-tu passer un diplôme et être bachelorette ?» Mais comme elle ne cessait de pleurer, j'ai fini par lui emplâtrer une pierre de basalte dans la face. Je suis reparti en sautillant, priant que la neige nous revienne vite et que les papillons de l'esprit de l'île nous libèrent. C'est à quelques détails près la version que j'ai donnée à la police. Bonne réception, monsieur Ondelatte. Sincère salutation, Björk.
3: Paris, le 1er mai 1998. Madame Björk, votre témoignage précis et précieux a été transmis à notre réalisateur. Cependant, il semble que cette version ne corresponde pas du tout à celle dont vous avez fait part à la cour d'assises de Reykjavik lors du procès du meurtre d'Isobelle. Sachez que nous avons décidé, l'ensemble de la production et moi-même, de ne pas en faire part aux autorités compétentes afin de garder l'exclusivité et ainsi de diffuser un fait entrer l'accusé inédit et hors pair. Sur demande du réalisateur, voudriez-vous toutefois nous accorder une interview ? Votre simple courrier, aussi louable soit-il, n'est pas suffisant pour une émission d'exception, et certaines zones d'ombre demeurent. Comme par exemple, cette pierre de basalte, l'arme du crime, qui reste à ce jour introuvable, qu'en avez-vous fait ? Où est-elle ? Et ces voix qui vous suppliaient de vous venger, de quoi parlaient-elles ? Un témoin oculaire portant des binocles et resté anonyme, vous aurait vu, quelques minutes après le crime, en train de manger des sabots de licorne en direction de la lune. Puis, vous auriez crié « Allahu Akbar » et levé un crucifix vers le ciel. Isobelle était-elle l'antéchrist ? Savez-vous quel prénom elle aurait aimé porter ? Notoli ? Mori ? Léo ? Soro ? Au procès, vous avez indiqué qu'il s'agissait d'un accident de glissade sur une pierre de lave. Et c'est ce scénario qui a finalement été retenu par les jurés. Regrettez-vous d'avoir menti ? Si vous le préférez, nous pourrions échanger autour d'une bonne eau de vie d'aileron de requin à la brasserie du Grand Nord. Dans l'attente, cordialement, Christophe Ondelatte.

0: Reykjavik, le 14 mai 1998. Monsieur, merci pour votre invitation, mais je ne bois plus d'alcool depuis 4 jours. J'ai également arrêté le sperme de phoque et les champis. Les lutins, Isobel, tout me revient. Déjà à l'école, quand on me demandait comment je m'appelais, tout le monde se moquait de moi. Bjork, Bjork. Éventuellement le nom d'une marque de croquettes pour chien premier prix, ou d'un aspirateur à tuyaux tribouchés. Mais un prénom de jeune fille des volcans? Certainement pas. Bjork, ça ressemble à Burk. Ça fait trop penser à du lait caillé. Alors, quand la petite Isobel a débarqué à l'école des lutins et des créatures de la forêt, et qu'elle m'a surnommée Burk, tout le monde s'y est mis. Des années durant, et ce malgré 2 changements d'école. Il n'y a que 3 écoles de lutins en Islande. Toute l'île s'est moquée de moi. C'est alors que je me suis juré qu'un jour, j'écrirais un tube, et tout le monde chanterait Isobel, qui reste malgré tout un prénom pourri et qui n'existe pas. Et puis, le jour du drame, les voix, les volcans, la glace, son mariage avec son double, elle m'appelle. C'en était trop. Alors je n'ai fait que réhabiliter la véritable fée de l'île. Je ne viendrai pas à Paris, merci pour l'invitation. Je vais me repentir dans le torrent de la vengeance et trouver la paix. Dites au juste que j'ai menti par omission. Quant à l'arme du crime, je me la suis mise au cul. Bien à vous, Bjork.
1: Eh ben, encore une sacrée affaire, foi de commissaire. Vous avez vu le film avec Jim Carrey, Menteur, menteur? Moi j'adore.
0: Salut Judas. Super adresse cet hôtel 4 étoiles à Dubaï, merci pour le plan. Au programme, match de foot à la télé et blackjack au casino. J'ai croisé les Balkany, ils te passent bien le bonjour. Passe de bonnes vacances à Nazareth et si tu mens, mens de bonne foi. Bernard Tapie.
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Hola los cabrones, vos, c'est la fin alors, bon, je vous souhaite les meilleures vibes pour la fin du disque, voilà, hâte d'écouter ça, et on se voit bientôt, on va fêter ça, comme il se doit.

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2: Bonsoir à toutes et à tous. Vous écoutez le Flash Info de 20h de Radio France Internationale sur Radio PLV 93.6.
3: Vous écoutez RFI, il est 20h à Paris, 18h en temps universel, midi à Mexico.
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3: L'heure du grand journal du soir. Bonsoir Christophe Paget.
5: Bonsoir Romain, bonsoir à toutes et à tous.
3: Et la Coupe du Monde à la une évidemment ce soir. Le premier match Mexique-Afrique du Sud.
5: C'est dans une heure au stade Azteca à Mexico où l'on retrouve dès le début de ce journal Annie Gastier. La cérémonie d'ouverture a commencé il y a un quart d'heure.
3: Et après cette édition RFI 100% Coupe du Monde jusqu'à Afrique Soir dans 30 minutes, on va aller à la rencontre des supporters français qui ont fait le déplacement aux États-Unis malgré le coût exorbitant que cela représente. On va évoquer les retombées de la Coupe du Monde pour le précédent pays organisateur, le Qatar. On va même parler des maillots de ce mondial.
5: Dans l'actualité également, Donald Trump qui change d'avis sur l'Iran. Il disait vouloir frapper très fort le pays dès ce soir et prendre le contrôle de ses infrastructures pétrolières. Eh bien, le président américain annule maintenant ses frappes et il évoque même la signature d'un accord dont, assure-t-il, les détails ont été validés.
3: Autre titre ce soir, notre consoeur Alice Froussard, expulsée d'Israël.
5: Alice Froussard qui couvre le conflit israélo-palestinien pour RFI et pour d'autres médias francophones depuis des années. Elle n'a pas pu entrer en Israël hier pour rejoindre Ramallah alors qu'elle avait tous les documents requis. RFI dénonce ce refoulement. Vous entendrez dans ce journal la réaction et l'analyse de RSF, Reporters sans frontières.
3: Et puis le dossier de ce 20h sera consacré aux demandeurs d'asile en France.
5: On analysera ce rapport de la Cour des comptes qui évalue les mécanismes permettant d'accueillir ces demandeurs d'asile dans d'autres régions françaises que la région parisienne, où le nombre d'hébergements est loin d'être suffisant.
3: Allez, c'est dans moins d'une heure maintenant, le coup d'envoi de la Coupe du Monde de football. Et évidemment, on va se diriger vers le Mexique.
5: Oui, pour le premier des 104 matchs que va compter cette édition 2026 avec, rappelons-le, 48 équipes. Et des matchs qui vont se dérouler dans trois pays différents, États-Unis, Canada, Mexique. Et donc, le premier, c'est à 13h heure locale, 19h temps universel, c'est Mexique, Afrique du Sud. Et c'est à Mexico, au stade Azteca, où l'on retrouve Annie Gasnier. Bonjour Annie.
6: Bonjour Christophe.
5: Le match va commencer dans une heure. On l'entend derrière vous hein, déjà. Ambiance festive.
6: Oui, une ambiance formidable dans ce stade Azteca ô combien légendaire. À moins d'une heure du coup d'envoi, tout le monde est à sa place. Place où étaient posés des sombreros de papier vert, blanc et doré aux couleurs du drapeau national. En plus du vert des maillots de la sélection qui donne une belle couleur aux tribunes sous le soleil de Mexico. Suivant les consignes, les 87 000 personnes sont arrivées très tôt au petit matin déjà. Des files impressionnantes et ordonnées. Elles ont dribblé les forces de police qui quadrillent les alentours, les manifestants relégués loin de l'enceinte et les prix élevés des billets, c'est plein. Ils sont là, les Mexicains, profitant de la fête, cette parenthèse autour du foot, chantant dans les tribunes avec Alejandro Fernandez et avec Shakira. Profitant donc de ce joli spectacle de la cérémonie d'ouverture, très visuel, court et efficace, en attendant d'encourager la sélection qui jouera donc contre l'Afrique du Sud.
5: Merci Annie Gasnier. Et le match de ce soir est diffusé en intégralité sur l'antenne Afrique de RFI. Vous pouvez l'écouter si vous êtes en Afrique. Match commenté par Victor Missistrano. Annie Gasnier, vous, on vous retrouvera ce soir après le match dans Radio Foot. Football toujours, Coupe du Monde toujours. On traverse maintenant l'Atlantique pour se rendre en Allemagne. Le pays et la Mannschaft comptent déjà 4 Coupes du Monde. Ils espèrent évidemment décrocher une 5e, mais ce n'est pas de l'équipe d'Allemagne dont on va parler maintenant, mais bien du ballon de la Coupe du Monde, fourni à la FIFA, comme tous les autres, par le géant du sport Adidas depuis plus d'un demi-siècle. La version mondiale 2026 innove, comme nous l'explique de Berlin Pascal Thibault.
7: Trionda, c'est le petit nom du ballon d'Adidas pour la Coupe du Monde. Comprenez trois vagues en espagnol. En clair, les pays organisateurs de la compétition qui figurent sur le ballon avec leurs couleurs et leurs symboles. Du rouge et des feuilles d'érable pour le Canada, du bleu et des étoiles pour les États-Unis, du vert et un aigle pour le Mexique. Au-delà, ce ballon est un des plus sophistiqués jamais fabriqués. Il ne comporte d'abord que 4 panneaux assemblés. Une première, les coutures qui les relient doivent permettre une plus grande stabilité en vol. Des aspérités facilitent les passes des joueurs si le temps est humide. Surtout, c'est un ballon bourré de technologies. Un senseur intégré dans un des 4 panneaux transmet des données 500 fois par seconde. Les contacts avec le ballon, les passes, les changements de direction, les rotations, la vitesse sont enregistrés. Autant de données qui, le cas échéant, peuvent être utilisées par les arbitres. Si Si le ballon n'est pas un poids lourd pour le chiffre d'affaires d'Adidas, comparé aux ventes de maillots et autres équipements sportifs, c'est un contrat prestigieux pour la société allemande, fournisseur officiel de la FIFA depuis 1970. Pascal Thibault, Berlin RFI.
3: Allez, on va évoquer à présent la situation au Moyen-Orient avec Christophe Pagé, cette nouvelle déclaration de Donald Trump concernant l'Iran. Lui qui avait dit qu'il voulait frapper très fort le pays dès ce soir et prendre le contrôle de ses infrastructures pétrolières, et bien le président américain annonce qu'il annule ses frappes.
5: Il évoque même la signature d'un accord avec Téhéran. Les derniers détails ont été validés, assure-t-il. Des déclarations qui viennent après les nouveaux échanges de tirs la nuit dernière entre l'Iran et les États-Unis. Les États-Unis avaient bombardé plusieurs cibles en Iran et les gardiens de la Révolution affirmaient avoir riposté en visant des cibles militaires américaines au Koweït et à Bahreïn. Après cela, Téhéran avait annoncé la fermeture totale du détroit d'Ormuz jusqu'à nouvel ordre. Au Liban, ce sont 10 employés d'un hôpital de la ville de Tyr qui ont été blessés dans un raid aérien et dans une nouvelle journée de bombardement israélien sur le sud Liban. Depuis le début de la guerre, 3 hôpitaux de Tyr ont été atteints par des frappes. Mardi, l'armée israélienne avait sommé tous les habitants de la ville d'évacuer.
3: Elle couvre depuis plusieurs années le conflit israélo-palestinien pour RFI et pour d'autres médias francophones. Alice Froussard s'est vue interdite d'entrer par les autorités israéliennes et renvoyée de force en France.
5: Hier, à son arrivée à l'aéroport international Ben Gurion, Alice Froussard s'est vue refuser l'entrée du territoire israélien alors qu'elle disposait de tous les documents requis pour retourner à Ramallah en Cisjordanie occupée. Les autorités israéliennes n'ont pas transmis à RFI de justification de leur décision, annonce RFI qui dénonce ce refoulement. La Société des journalistes de RFI condamne, elle, de son côté, une atteinte inadmissible à la liberté de la presse. Daniel Valo a joint l'organisation Reporters sans frontières, pour qui ce refoulement est le signe qu'Israël veut empêcher la presse internationale de couvrir la situation en Cisjordanie occupée, alors même que l'accès à la bande de Gaza lui est déjà interdit depuis 3 ans. Jonathan Daguerre de RSF.
0: L'exclusion d'Alice Froussard est simplement injustifiable, on semble scandalisé. Elle a subi des interrogatoires, elle a passé près de 10 heures en détention à l'aéroport avant qu'elle ne soit expulsée du pays. C'est très grave, en fait. Il n'y a aucune justification pour expulser la journaliste et de la traiter de cette manière. Ça montre, encore une fois, à quel point les autorités israéliennes sont prêtes à aller pour empêcher le public international, surtout, d'avoir accès à une information libre et indépendante qui provient de la Palestine, dans ce cas-là, de la Cisjordanie. On craint un verrouillage informationnel en Cisjordanie qui ressemble, dans un autre contexte bien sûr, mais qui pourrait ressembler au blocus médiatique imposé sur la bande de Gaza. Ça va faire bientôt 3 ans.
5: Jonathan Daguerre, joint par Daniel Valo.
3: Dans l'actualité africaine, le Niger qui criminalise l'homosexualité.
5: Oui, c'est dans le nouveau code pénal du pays et c'est une première. Les homosexuels risquent de lourdes peines de prison de 5 à moins de 10 ans et jusqu'à l'équivalent de 150 000 euros d'amende. Même chose pour toute personne qui tenterait de changer de sexe. D'autres pays africains, Burkina, Sénégal, Ghana, ont eux aussi durci leur législation ces derniers temps concernant les personnes LGBT+. Au Niger, l'homosexualité était jusqu'ici tabou, mais pas pour autant criminalisée. En fait, c'était déjà le cas depuis février dernier dans ce nouveau code pénal, mais c'était passé inaperçu jusqu'à l'annonce par les médias et les réseaux sociaux d'une série d'arrestations. Dans le centre du Soudan, des frappes de drones sur la ville d'El Obeid ont fait 23 morts et 19 blessés selon une ONG qui attribue l'attaque aux paramilitaires des FSR, les forces de soutien rapide qui sont en guerre contre l'armée régulière depuis 2023 et qui assiègent depuis déjà plusieurs mois El Obeid.
3: La suite de la tournée du pape en Espagne après Barcelone, Léon XIV, était ce jeudi dans l'archipel des Canaries.
5: Et il a lancé un bouquet de fleurs en mer en hommage aux milliers de migrants morts en prenant la mer depuis l'Afrique pour rejoindre l'archipel. L'an dernier, 1172 migrants sont morts ou ont disparu sur cette route maritime. Léon XIV, grand défenseur de l'accueil des migrants, a dénoncé aujourd'hui l'indifférence du monde face à leur sort, appelant les dirigeants de la planète à davantage d'humanité et affirmant que l'histoire condamnera ceux qui les laissent souffrir.
3: 20h, bientôt 9 minutes ici à Paris, c'est le grand journal du soir avec Christophe Pagé. C'est le dossier à présent de cette édition et cela concerne les demandeurs d'asile en France.
5: Oui, alors il faut savoir qu'en France, si un peu moins de la moitié des demandes d'asile des migrants sont enregistrées en région parisienne, sur place le nombre d'hébergements est loin d'être suffisant. Pour y remédier, le ministère de l'Intérieur a mis en place plusieurs dispositifs pour les accueillir dans d'autres régions françaises. RFI a pu consulter un rapport qui paraît demain, dans lequel la Cour des comptes évalue ces mécanismes. Amélie Beaucourt du Service France est avec nous pour en parler. Bonsoir Amélie. Globalement, ces dispositifs fonctionnent bien, mais ils devraient aller plus loin.
8: Effectivement, ce sont en tout cas les conclusions de la Cour des comptes qui, il faut le préciser, analyse l'efficacité des politiques publiques et non leur valeur morale. Pour remédier à l'engorgement des centres d'accueil pour demandeurs d'asile, 19 000 places à Paris environ, les autorités ont mis en place en 2021 une orientation régionale. Lors de l'enregistrement, l'Office français de l'immigration leur propose d'être pris en charge dans une autre région. S'ils refusent, ils ne pourront pas percevoir l'allocation qui leur est réservée ni avoir de place dans le parc des dédié. Chaque région s'est donc vue fixer un taux d'accueil à respecter. Globalement, d'après le rapport que s'apprête à rendre public la Cour des comptes, ces objectifs sont quasiment atteints et le mécanisme est bien organisé. En revanche, une part importante de demandeurs d'asile disparaît des radars statistiques. Ce sont les 45% qui refusent d'être éloignés de la région parisienne pour des raisons familiales ou communautaires, par exemple.
5: Amélie, un second dispositif a été passé à la loupe, celui des SAS régionaux, des centres d'hébergement temporaire, dont on a beaucoup entendu parler pendant les Jeux Olympiques de Paris en 2024.
8: Tout à fait, 10 centres de 50 places chacun répartis en France, qui ont une vocation similaire, désengorger le parc d'hébergement d'urgence francilien, mais qui est destiné cette fois aux personnes à la rue, tout statut confondu, une solution qui est notamment proposée lors des démantèlements de campements auxquels on a assisté en grand nombre à Paris à l'été 2024. 8000 personnes en ont bénéficié entre 2023 et 2025, mais la Cour des comptes estime que beaucoup d'autres auraient pu être accueillis. Un tiers des places disponibles ont été mobilisées parce que les logements ne seraient pas adaptés à certains publics, les familles par exemple. Ces personnes sont prises en charge pour 3 semaines seulement, mais aucun suivi administratif n'est effectué à la sortie. On ne sait donc pas si elles retournent vivre à la rue, voire si elles retournent en Île-de-France.
5: Merci Abélie Beaucourt.
3: Jordan Bardella est en Belgique.
5: Oui, le patron du RN est potentiel candidat à la présidentielle française et en tournée européenne depuis plusieurs semaines. Et ce jeudi, il est donc en Belgique, à l'invitation de son allié au sein du Parlement européen, le parti flamand Vlaams Belang. Car pour l'extrême droite flamande, le RN incarne l'espoir de voir l'Europe très prochainement basculer. Raphaël Delvolvé.
9: Comme précédemment au Portugal et en Italie, Jordan Bardella entend les mêmes prédictions de la bouche de son hôte, Tom van Grieken, chef du Vlaams Belang.
10: Et je suis d'ailleurs convaincu que la prochaine fois que j'aurai l'honneur d'accueillir Jordan, ce sera en tant que Premier ministre ou en tant que président de la République française.
9: Le groupe des Patriotes pour l'Europe, orphelin du Hongrois Viktor Orban, mise tout sur la France. Jordan Bardella s'affiche prêt à relever le défi.
11: Une victoire des Patriotes en France constituerait une impulsion décisive.
9: Ici en Belgique, le pilier du programme du Vlaams Belang, c'est la lutte contre l'immigration et notamment le pacte des migrations en vigueur ce vendredi dans l'Union européenne, d'où l'insistance sur le sujet du patron du RN ce jeudi à Bruxelles.
11: Nous détricoterons le pacte migratoire lui-même. Ni les Français ni les Flamands ne veulent en effet devenir des étrangers sur leur propre sol.
9: Jordan Bardella, convaincu d'ailleurs de pouvoir entraîner les premières et troisièmes puissances du continent dans son sillage dès l'an prochain.
11: Je suis convaincu que l'Allemagne et l'Italie seront deux alliés de choix.
9: Les ambitions affichées sont fortes et le leader des Patriotes pour l'Europe fait mine de ne pas sentir la pression, car les attentes de Tom van Grieken et les autres leaders nationalistes européens sont réelles.
10: 2027 sera une année décisive, pas seulement pour la France, mais pour toute l'Europe.
9: Mais les bons sondages du RN ne se sont jusque-là jamais traduits en accession au pouvoir. Raphaël Delvolvé, Bruxelles, RFI.
3: L'Irlande du Nord à présent, après une seconde nuit de heurts à Belfast, Londres condamne des violences racistes et la police annonce qu'elle renforce encore ses effectifs.
5: Des dizaines de manifestants masqués ont affronté hier soir et la nuit dernière la police anti-émeute. Cocktail Molotov et briques contre canon à eau. 12 policiers ont été blessés, 16 personnes arrêtées, 2 inculpés. À l'origine de ces rassemblements et de ces violences, une attaque au couteau dans laquelle un réfugié soudanais a été inculpé. Après les incidents de la première nuit, la famille de la victime avait appelé au calme sans succès.
3: Toujours au Royaume-Uni, c'est un nouveau coup dur pour le Premier ministre Keir Starmer. Son ministre de la Défense a démissionné.
5: Oui, et c'est lui, John Healey, qui est à l'origine de cette démission. Sur sa lettre de démission qu'il a publiée sur X, il prend à témoin Keir Starmer affirmant que ni lui ni le ministre des Finances, je cite, n'ont voulu mobiliser les ressources pour défendre le pays en cette période de menaces croissantes. Cette démission intervient alors que Keir Starmer est déjà fragilisé politiquement et menacé par une contestation interne, alors qu'une législative partielle dans quelques jours pourrait lui coûter son poste.
3: L'économie pour terminer, la BCE, la Banque Centrale Européenne, qui relève ses taux directeurs.
5: C'est une des premières banques mondiales à le faire. Ils sont en hausse de 0,25% et c'est une première depuis septembre 2023. Une décision prise à l'unanimité, selon la présidente de la BCE, Christine Lagarde. La raison, faire face à l'inflation causée par la guerre au Moyen-Orient et à l'incertitude géopolitique qu'elle engendre. Agnieszka Kumor.
12: après son homologue australienne. C'est donc au tour de la Banque Centrale Européenne d'augmenter ses taux. Christine Lagarde.
13: Le Conseil des gouverneurs définit la politique monétaire de manière à assurer la stabilisation de l'inflation autour de notre objectif de 2%. Conformément à cet engagement, nous avons donc décidé de relever les trois principaux taux d'intérêt de la BCE de 25 points de base.
12: Le taux directeur est ainsi porté de 2% à 2,25%, avec pour objectif d'endiguer l'inflation avant que la flambée des prix de l'énergie ne se propage à l'ensemble de l'économie. L'inflation dans la zone euro est repartie à la hausse pour atteindre 3,2% en mai.
14: Comme

Salut le monde, salut les gens, bienvenue sur votre radio locale si vous nous rejoignez. Et merci de toujours nous écouter, c'est Melting Dub qui commence avec une émission qui va aller un peu dans tous les sens. Il y aura pas mal de steppers tout de même. Et j'attaque avec cette production Ashanti Sela associée à Ork au chant. L'album Smoke and Fire vient de paraître avec notamment ce morceau Glory to World dans un style dub poetry. Et ce sera d'ailleurs la seule touche roots de cette émission.

Ashanti, Sela and Ork, Glory to World, album Smoke and Fire. Ça vient de sortir chez Dada Dada Records, Bandoule Dub, Arum Dub, son nouvel album. Et voici Deep in the Woodland avec Sammy Gold, très vocodé comme tous les artistes qui sont invités sur cet opus.

Deep in the Woodland avec Sammy Gold au chant. C'était le son bien aérien de Bandulu Dub qui arrose comme ça tout son nouvel album Arum Dub. Je le disais, de chanteur vocodé et d'ambiance un peu mystique. C'est à retrouver chez Dan Dada Records gratos, évidemment. Et voici maintenant un extrait de l'album Dune par Dub Puffin. C'est chez Mystic Sound Records, très aérien également, bien porté sur les ambiances trance. Dub Puffin est aussi associé à Neurospacey sur quelques titres, dont le Everybody's Weird, qui fait 10 minutes. Bon voyage.

Everybody's Weird, ce morceau qui représente assez bien cette production Dubpuffin Dune, l'album chez Mystic Sound Records, et il était associé à Neurospacey sur ce morceau. Ça vient de paraître également Roots and Visions, le nouvel album de Jean-Paul Dub, qui est orchestré au millimètre, c'est très très beau. Plein d'invités également, j'ai retenu deux titres. Voici $2000 pour commencer avec Dubamix et Ferraille en invité pour un bon côté western.

0: 2000$, Jean-Paul Dub, avec Dub Amix et Ferraille en invité, album Roots and Visions, dispo sur le Bandcamp du Vatican Production. Jean-Paul Dub, toujours avec Tikkun Olam, qui envoie bien la guerre.
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Tikkun Olam de Jean-Paul Dub sur son nouvel album Roots and Visions. Je passe à ce vinyle chez Yimas Gan Records, le numéro 12009, partagé en deux avec en première partie Stepper One sur le très efficace Nairobi.

Nairobi, Stepper One, sur le vinyle Yamasgan Records 12009. Ecoboy, à présent, sur un autre vinyle également, le Redemption EP, où il invite Don Fay sur le morceau Redemption, qui est repris en plusieurs versions. Et notamment ce Redemption Dub, la peau du Numa Crew est au remix.

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Redemption Dub Laponuma Crew Remix, Donfey à la flûte, évidemment Echo Boy à la production. C'est sur le vinyle Redemption. Je passe à cette production Mushkatown, l'album Regreso a Mushkatown, qui propose un dub plein de claviers. Et le morceau Spooky Style, je trouve, embarque une forme d'originalité bancale qui m'a beaucoup plu.

Mushkata, on est le titre Spooky Style dans Melting Dub. Regreso a Mushkata, l'album. Du Mexique, revenons en Europe, en Italie, avec Gentle Dub Production qui propose Fiori della Righe, un morceau sur le Fiori Menu, album 4 titres, très original là aussi. Tendance un peu house.

Fiori della Righe, Gentle Dub Production, Fiori Menu, l'album. Et ce côté un peu house va très très bien nous permettre de lancer un extrait du nouvel album Skanking and Jacking de Stand-Eye Patrol, qui a complètement pris ce virage du dub house. C'est super bien fait. Voici LSD Explosion avec Ja Thomas en invité.

LSD Explosion, Ja Thomas au chant, Stand-Eye Patrol à la production. Skanking and Jacking, c'est leur nouvel album qui est comme ça, quasiment de bout en bout. Allez donc le découvrir. C'est la fin de cette session. Merci à toutes et tous pour votre présence encore et toujours à l'écoute. Et rendez-vous dans quelques instants sur internet, rdwa.fr, rubrique émission musicale Melting Dub, pour retrouver toutes les émissions en réécoute avec leur playlist. Et je vous laisse avec Isigen Dub Project sur le deux titres parus chez Dub Rats Records que je ne vais pas essayer de prononcer parce que bah je sais pas comment ça se dit. En tout cas, c'est un carrément chouette voyage dub techno atmosphérique qui vous attend. À la semaine prochaine. Portez-vous bien. Ciao.

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2: de Milo Vati. Noire lumière. Bon, finalement, les artistes sont décevants. De prime abord, j'avais choisi cette activité par goût de la révolte et de l'anticonformisme. Mais je me retrouve systématiquement confronté à des confrères qui me parlent de leur taux d'intermittence ou de l'impossibilité de vivre de leur créativité.

bloquer les chantiers, démolir les axes de communication, bref. Tu pourrais œuvrer chaque jour à la destruction de l'État et apprendre à t'organiser sans lui. Mais il y a un bon film ce soir à la télé, ou un match de foot, ou un comique. Il y a certainement de nombreuses activités qui empêchent un soulèvement populaire. Être révolté contre la société, c'est encore en faire partie. Doucement mais sûrement, je me débarrasse petit à petit de tous les poisons que ce système me pousse à consommer. Tabac, alcool, café, viande, poisson, sel, sucre, soda, téléphone portable, télévision, bagnole, voyage. Ce n'est pas si difficile. Et bien que terriblement pauvre, je commence à ressentir une certaine richesse intérieure, une liberté nouvelle. Il y a des solutions dans la simplicité. Sinon, sur le plan moral, j'ai gravement foiré en bazardant subitement mon groupe de musiciens. Comme ça, sur un coup de sang, par pur désenchantement, mollesse d'esprit et manque de cannabis. Certes, je le regrette amèrement, mais ma petite entreprise s'est brisée sur les récifs tranchants de la double crise, identitaire et économique, me laissant un goût amer dans l'âme et complètement à sec poétiquement. Aux dernières nouvelles, je m'étais inscrit à l'école française de pizzaïolo de Lyon pour apprendre à faire des pizzas. J'espérais rencontrer des gens sympas. Merci de votre incompréhension. Check.

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0: Que faites-vous?
1: J'écris d'Oripo
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